0: Mais il est là, il est avec moi.
1: C'est drôle.
0: Quand il joue, il est comme toi.

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1: Bonjour à tous. Une nouvelle vague de chaleur est attendue en France à partir d'aujourd'hui, annonce faite hier par Météo France. Ce mardi, les maximales seront en nette hausse avec des températures élevées sur une grande partie du pays. Il fera entre 32 et 35 degrés sur une grande partie de l'Hexagone, voire 36 à 37 degrés dans le sud-ouest où de violents incendies font rage. Les températures continueront d'augmenter demain avec un pic de chaleur intense sur une large moitié ouest. On prévoit 38 degrés à Paris et à Tours, 36 à Lyon et Grenoble et des pointes à 40 degrés. Dans le sud-ouest. L'incendie survenu près de Biscarrosse dans les Landes est désormais fixé, annonce faite par Emmanuel Macron hier. Le feu est fixé, ce qui est une bonne nouvelle dans les Landes. C'est ce qu'a déclaré le président de la République depuis la salle de crise du centre opérationnel départemental d'incendie et de secours de Bordeaux. On continue de se battre, il a été stabilisé comme on dit, mais il continue d'être virulent et il faut être extrêmement prudent pour les prochaines heures et les prochains jours. C'est ce qu'a déclaré le président de la République. La forêt de Gironde brûle encore avec un autre incendie, toujours gigantesque. La situation est restée globalement stable dans la nuit de dimanche à lundi, sans évolution majeure à signaler. L'incendie n'est pas maîtrisé pour le coup et les autorités redoutent désormais l'arrivée d'une vague de chaleur, un facteur qui pourrait aggraver

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1: Bonjour à tous. Une nouvelle vague de chaleur est attendue en France à partir d'aujourd'hui, annonce faite hier par Météo France. Ce mardi, les maximales seront en nette hausse avec des températures élevées sur une grande partie du pays. Il fera entre 32 et 35 degrés sur une grande partie de l'Hexagone, voire 36 à 37 degrés dans le sud-ouest où de violents incendies font rage. Les températures continueront d'augmenter demain avec un pic de chaleur intense sur une large moitié ouest. On prévoit 38 degrés à Paris et à Tours, 36 à Lyon et Grenoble et des pointes à 40 degrés dans le sud-ouest. L'incendie survenu près de Biscarrosse dans les Landes est désormais fixé, annonce faite par Emmanuel Macron hier. Le feu est fixé, ce qui est une bonne nouvelle dans les Landes. C'est ce qu'a déclaré le président de la République depuis la salle de crise du centre opérationnel départemental d'incendie et de secours de Bordeaux. On continue de se battre, il a été stabilisé comme on dit, mais il continue d'être virulent et il faut être extrêmement prudent pour les prochaines heures et les prochains jours. C'est ce qu'a déclaré le président de la République. La forêt de Gironde brûle encore avec un autre incendie, toujours gigantesque. La situation est restée globalement stable dans la nuit de dimanche à lundi, sans évolution majeure à signaler. L'incendie n'est pas maîtrisé pour le coup et les autorités redoutent désormais l'arrivée d'une vague de chaleur, un facteur qui pourrait aggraver le phénomène. C'est ce qu'a déclaré dimanche Tofi Broca, la préfète du département de la région. Une mauvaise nouvelle de plus, alors que 42 000 hectares ont déjà brûlé depuis mercredi dernier et que 220 000 personnes ont été contrainte d'évacuer. Plus de 10 ans après le début du scandale, le calendrier s'accélère. Le constructeur français Renault sera jugé devant le tribunal correctionnel de Paris pour tromperie aggravée dans le cadre du vaste scandale du Dieselgate, un procès lors duquel il promet de défendre son honneur. La marque aux losanges est le deuxième constructeur à être renvoyé en procès en France après l'allemand Volkswagen. Et puis, l'impact est aussi économique. La sécheresse historique à laquelle est confrontée la France se traduira par des coûts supérieurs

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1: Bonjour à tous. Une nouvelle vague de chaleur est attendue en France à partir d'aujourd'hui, annonce faite hier par Météo France. Ce mardi, les maximales seront en nette hausse avec des températures élevées sur une grande partie du pays. Il fera entre 32 et 35 degrés sur une grande partie de l'Hexagone, voire 36 à 37 degrés dans le sud-ouest où de violents incendies font rage. Les températures continueront d'augmenter demain avec un pic de chaleur intense sur une large moitié ouest. On prévoit 38 degrés à Paris et à Tours, 36 à Lyon et Grenoble et des pointes à 40 degrés dans le sud-ouest. L'incendie survenu près de Biscarrosse dans les Landes est désormais fixé, annonce faite par Emmanuel Macron hier. Le feu est fixé, ce qui est une bonne nouvelle dans les Landes. C'est ce qu'a déclaré le président de la République depuis la salle de crise du centre opérationnel départemental d'incendie et de secours de Bordeaux. On continue de se battre, il a été stabilisé comme on dit, mais il continue d'être virulent et il faut être extrêmement prudent pour les prochaines heures et les prochains jours. C'est ce qu'a déclaré le président de la République. La forêt de Gironde brûle encore avec un autre incendie, toujours gigantesque. La situation est restée globalement stable dans la nuit de dimanche à lundi, sans évolution majeure à signaler. L'incendie n'est pas maîtrisé pour le coup et les autorités redoutent désormais l'arrivée d'une vague de chaleur, un facteur qui pourrait aggraver le phénomène. C'est ce qu'a déclaré dimanche Tofi Broca, la préfète du département de la région. Une mauvaise nouvelle de plus, alors que 42 000 hectares ont déjà brûlé depuis mercredi dernier et que 220 000 personnes ont été contrainte d'évacuer. Plus de 10 ans après le début du scandale, le calendrier s'accélère. Le constructeur français Renault sera jugé devant le tribunal correctionnel de Paris pour tromperie aggravée dans le cadre du vaste scandale du Dieselgate, un procès lors duquel il promet de défendre son honneur. La marque aux losanges est le deuxième constructeur à être renvoyé en procès en France après l'allemand Volkswagen. Et puis, l'impact est aussi économique. La sécheresse historique à laquelle est confrontée la France se traduira par des coûts supérieurs aux 5,6 milliards d'euros estimés pour celle de 2000.
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3: Bonjour à tous et merci d'être avec nous sur Bâti Radio pour ce tout nouveau numéro de Pionniers de la Ville Durable où nous allons tout de suite recevoir Olivier Ortega. Bonjour Olivier.
4: Bonjour Kenza.
3: Comment allez-vous ?
4: Ça va très bien, merci. Très heureux de reprendre le fil d'une vie normale.
3: Effectivement, on est très heureux de vous accueillir. Alors vous êtes avocat associé pour Lex City.

0: structure un peu atypique, et peut-être que je pourrais expliquer pourquoi elle est atypique,
1: bien sûr,
0: était probablement une idée qui était cohérente avec le contenu des dossiers qu'on traite, puisqu'on est un peu sur les dossiers émergents de quartiers durables, de villes durables, qui eux-mêmes sont un peu atypiques, puisqu'on essaye de croiser dans ces quartiers de la technologie, du développement durable, de la mixité sociale et toute une série d'autres choses. Et donc, on est allé au bout de ce concept. Et par exemple, pour donner une illustration concrète, on est un des premiers cabinets, je pense, à s'être domicilié dans un coworking et non pas, comme ça se fait beaucoup à Paris, dans un bel immeuble avec des moulures au plafond, pour être en phase avec le contenu de ce qu'on fait. Voilà, c'est un exemple. Alors, dans le coworking, on est dans des bureaux évidemment séparés parce que comme avocat, on tient à notre déontologie,
1: bien
0: mais
1: sûr.
0: Il n'empêche qu'on est dans un écosystème où on croise des acteurs émergents, des startups, des équipes, des SMH de grands groupes. Et voilà, on est dans cet écosystème qui fait la ville de demain et, par exemple, proche des tiers-lieux. Et c'est très bien comme ça, on en est très content.
1: Alors, quand on parle, Olivier, de bâtiments de demain, qu'est-ce que ça veut dire plus particulièrement ?
0: Alors aujourd'hui, nous, on a la chance d'avoir participé à ce moment-là à une quinzaine de projets assez emblématiques de bâtiments et de villes durables. Alors quand on dit ville durable, c'est un peu une commodité de langage parce qu'aujourd'hui, plus personne ne construit une ville en entier. C'est des morceaux de ville, c'est des quartiers, c'est des îlots.
1: Qu'on réhabilite, surtout, oui, effectivement.
0: On réhabilite ou qu'on construit de zéro. Hein. Par exemple, on a travaillé sur un projet à Lyon Confluence, où c'était un quartier qui était une friche industrielle et qui a été construit aujourd'hui, avec aussi un bout de rénovation, c'est vrai. Donc on dit que c'est de la ville durable. Alors ce qui est intéressant, c'est que on voit que depuis 5 ans maintenant que se développent ces quartiers-là, la pratique de marché évolue.
1: Oui.
0: Et donc ce qui est commun à tous ces projets, c'est une espèce de brique énergétique. Tous ces quartiers ont une ambition d'efficacité énergétique assez forte, assez élevée. Et puis ensuite, par type de projet, viennent se greffer d'autres volets que l'efficacité énergétique, qui peuvent être la mixité des usages. Alors, bureau, logement, commerce, ça c'est presque toujours la règle, puisque comme on est sur des quartiers de grande taille, j'ai dit macro-lot, en gros c'est de 50 000 à 200 000 mètres carrés. Forcément, il y a une mixité, mais ça fait une mixité au sein d'un ensemble d'immeubles, par exemple, jeunes et seniors, de la mixité entre l'activité artisanale et puis des bureaux plus traditionnels. Voilà, ça c'est un deuxième volet. Puis avoir un volet biodiversité, agriculture urbaine qui existe. Peut avoir un volet sur des espaces partagés avec des grands parcs communs ouverts au public. Ce que je trouve très intéressant, c'est qu'en France, en tout cas, la ville qui se construit n'est pas une ville ségrégée, comme disent nos amis anglo-saxons. Elle est ouverte sur la ville, il n'y a pas de couture entre visible. Et donc, clairement, ce ne sont pas des villes fermées au milieu de la ville. Vous passez d'un morceau de ville dite durable à la ville qui existait avant, sans vous en rendre compte, et c'est très bien comme ça. Voilà, donc on travaille sur ces innovations-là, qui sont des innovations alors parfois techniques. Pour faire de la géothermie en ville, il peut y avoir une innovation technique, mais très souvent des innovations d'usage, des innovations sociales ou sociétales, et qui appellent un traitement en général contractuel pour être sûr que, qui est très intelligemment conçu au départ, dure dans le temps, et que les équipements partagés, je pense par exemple au tiers-lieu, ne deviennent pas au bout de 4 ans un magasin d'optique ou une agence bancaire, parce que il y a une rentabilité qu'on ne trouve pas dans un espace destiné à accueillir les familles, une salle de cinéma, de la culture, ou je ne sais pas quoi d'autre.
1: Alors justement, Olivier, c'était ma prochaine question, puisque clairement, on a compris que vous pratiquez donc depuis des années des contrats de performance énergétique. Est-ce que vous pouvez nous dire en quoi ce type de contrat, justement, contribue à la transition énergétique et écologique de l'immobilier, et surtout comment, quand vous dites qu'il faut que tout cela évolue avec le temps, est-ce que vous pouvez nous expliquer comment et pourquoi ?
0: Oui. Alors j'ai eu la chance d'être missionné par Jean-Louis Borloo en 2010 pour écrire un rapport officiel sur les contrats de performance énergétique. Je l'ai remis en 2012 à Nathalie Kosciusko-Morizet puisque le ministre avait changé entre-temps.
1: Oui.
0: Et l'idée était de développer un outil contractuel nouveau qui permette de sécuriser les économies d'énergie. C'est-à-dire que contrairement à un contrat classique qu'on passerait avec un opérateur énergétique, l'opérateur ne doit pas une obligation de moyens. C'est-à-dire, j'ai fait tout ce que un professionnel normalement avisé devait faire, mais une obligation de résultat.
1: Mmh.
0: Non seulement j'ai fait

0: Et donc, au total de l'État français, eh bien, on fait baisser les consommations d'énergie globale et donc tout ce qui va avec, les émissions de gaz à effet de serre, le carbone qui est généré. Voilà. Donc, c'est une manière, je trouve, de faire de l'écologie très rationnelle où on aligne les intérêts de celui qui passe son petit contrat et les intérêts de l'État, ce qui était une logique très Grenelle de l'environnement de l'époque.
1: Alors justement, vous préparez actuellement pour Construction 21 un dossier spécial sur le financement de la transition des villes et des territoires avec le cabinet de conseil Greenflex. Quels sont pour vous les principaux leviers?
0: Votre question est très juste, c'est que ce qui existait il y a quelques années aujourd'hui doit être revu parce que le marché avance et il avance même assez vite. Et donc le fait de remettre sur le chantier des sujets qui ont pourtant déjà été explorés, moi j'ai fait pour le plan bâtiment durable un rapport avec Inès Rennemann sur les financements innovants de l'efficacité énergétique. Je crois que c'est déjà une photo de 2014. Depuis, beaucoup d'eau a coulé sous les ponts et on a plein de choses nouvelles qui sont apparues. Et donc, ce qu'on va essayer de faire dans ce dossier, alors pour l'instant, ce que je vous dis sont les pistes, puisque le dossier,
1: Oui,
0: il est
1: va
0: en
1: évoluer,
0: construction
1: évidemment.
0: et il ne sera livré qu'en fin d'année avec les contributions.
1: Oui.
0: Mais c'est d'essayer

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1: Bonjour à tous et merci d'être avec nous pour ce tout nouveau numéro de Pionniers de la ville durable dans lequel j'ai le plaisir de recevoir Justine Bintouvraise. Bonjour Justine.
2: Bonjour.
1: Je devrais même dire bonjour maître puisque vous êtes avocate associée pour le groupe LLC et associée, c'est bien cela ?
2: Oui, tout à fait.
1: Alors, dans le cadre justement de cette émission, on va parler de votre fonction, donc en tant qu'avocate, mais surtout de ce département au sein de ce cabinet qui est spécialisé en droit de l'environnement et de l'énergie. Est-ce que vous pouvez, dans un premier temps, nous présenter le groupe LLC et Associés ?
2: Oui, bien sûr. Le groupe LLC et Associés, c'est un groupe de cabinets d'avocats répartis un peu partout sur le territoire au travers de différents bureaux régionaux, des équipes couvrant l'ensemble des domaines d'expertise juridique, accompagnant finalement à la fois les projets, les transformations et les innovations. Moi spécifiquement, le département Affaires, Énergie, Environnement, donc c'est le département dont j'ai la responsabilité,
1: oui.
2: Et nous accompagnons à la fois les acteurs publics et les acteurs privés à toutes les étapes de développement de leurs projets énergétiques sur les enjeux de transition énergétique et écologique. Voilà, la définition à la fois de montage juridique, de modèle d'affaires, les différentes solutions de financement.
1: Et j'imagine, Justine, que ces dernières années, ces demandes se sont démultipliées, hein.
2: Tout à fait. Voilà, bah, on a effectivement à la fois un contexte énergétique de faire face, bien entendu, aux enjeux liés à l'urgence climatique, hein, qui est notamment une urgence énergétique. Un contexte aussi avec une crise finalement du marché de l'énergie, toute énergie confondue d'ailleurs, avec des hausses de prix de l'énergie qui sont écrasantes pour tout type de consommateurs. Et également les différents plans de relance, etc., qui nous imposent au travers de différentes réglementations un certain nombre de choses en termes de réduction de nos consommations, mais aussi d'augmentation significative d'énergie verte dans notre consommation.
1: Mmh. Alors justement, ce département spécialisé en droit de l'environnement et de l'énergie que vous dirigez, finalement, à qui il s'adresse et il répond finalement à quel genre d'enjeu aujourd'hui ?
2: Alors, il s'adresse à la fois, on intervient vraiment pour une clientèle, hein, publique et privée, sur l'accompagnement de projets dans ces différents domaines, à partir d'un constat finalement que l'on peut plus décorréler les engagements énergétiques de la stratégie de l'entreprise, mais également de la stratégie du territoire. Ça c'est vraiment important. Aujourd'hui, notre travail à nous, hein, c'est vraiment d'identifier les modèles d'affaires possibles. Et finalement de transformer cette contrainte réglementaire, ces obligations énergétiques qui s'imposent à tous finalement en opportunités. Parce que assurer son attractivité par une stricte maîtrise des coûts de l'énergie, des technologies innovantes en circuit court, ça commence à faire partie de la stratégie des entreprises et des territoires. Mais voilà, pour y parvenir, il faut vraiment accompagner l'ensemble de ces acteurs, des acteurs qui peuvent être des acteurs industriels par nature énergie intensifs, dans le développement de stratégies d'investissement permettant tout à la fois de relocaliser les productions, de diminuer leur empreinte carbone et d'économiser l'énergie consommée. Mais on a aussi des acteurs publics, hein, les territoires qu'on doit accompagner à la fois dans la baisse et le verdissement de leur consommation d'énergie, la réalisation d'économies d'énergie pour leurs propres bâtiments, mais également pour être une source d'énergie aussi pour leur territoire, et aussi l'amélioration de la résilience et de l'attractivité économique locale. Donc ça c'est intéressant, puisque finalement aujourd'hui on se rend compte que la transition énergétique et écologique est devenue un outil de revitalisation presque économique de certains territoire. Je prends l'exemple des zones d'activité avec toutes ces pépinières d'entreprises qu'il faut revitaliser économiquement parce que c'est un enjeu de développement économique des territoires, et bien finalement les enjeux de transition énergétique permettent de revitaliser ces zones. Donc il y a vraiment tout un panel d'acteurs aujourd'hui qui nécessite effectivement qui appelle justement cette expertise-là pour transformer cette contrainte en opportunité avec l'identification de nouveaux modèles d'affaires.
1: Alors on l'a bien compris, hein, vous accompagnez donc de nombreux acteurs dans le développement des sites de production d'énergie renouvelable. Est-ce que vous pouvez nous expliquer quels sont les enjeux juridiques cette fois-ci de ces activités ?
2: Oui, alors effectivement, on a la chance, nous, d'accompagner un certain nombre d'acteurs publics et privés, à la fois dans la définition de leur stratégie énergétique. On accompagne par exemple des départements dans la définition de ces stratégies en application des plans climat. On accompagne aussi les régions dans leur démarche de solarisation et de réduction des consommations, hein, d'efficacité énergétique bâtimentaire, parce que les enjeux juridiques, c'est justement la déclinaison de cette urgence climatique dans les différentes réglementations, à la fois sur la réduction des consommations liées au décret tertiaire, l'augmentation de la part d'énergie verte, ça c'est très important. Aujourd'hui, ces obligations finalement nous imposent des taux de réduction de consommation très important et nous impose également finalement de développer massivement les projets d'autoconsommation. Voilà, donc
1: Très
2: c'est toute
1: bien.
2: l'équation gagnante finalement qu'on doit viser entre ces nouveaux investissements énergétiques qui sont adossés à une vision financière et des logiques de temps de retour assez spécifiques et les objectifs de gestion durable de l'énergie.
1: Alors, dernière question pour vous, Justine. Il y a quelques mois, vous avez piloté pour Construction 21 un dossier spécial sur les énergies renouvelables avec l'Institut de recherche Efficacity. Vous y parliez notamment des nouvelles gouvernances mises en place par les collectivités pour justement développer les énergies renouvelables à grande échelle. Est-ce que vous pouvez nous en dire un peu plus et en quoi surtout ces gouvernances innovantes contribuent à la transition énergétique et écologique de la ville?
2: Oui, tout à fait. Je pense qu'aujourd'hui, c'est de se dire que la preuve de la transition énergétique n'est plus débattue, qu'on doit atteindre vraiment un changement d'échelle. Il faut accélérer la mise en œuvre des projets, et ça passe par différents leviers juridiques qui ont été effectivement développés par un certain nombre de contributeurs dans le cadre du dossier Construction 21, qu'on a nous-mêmes synthétisé et exposé dans le cadre de notre article. C'est d'abord le premier. C'est de bien placer le territoire au centre de ce dispositif, puisqu'il y a d'abord la nécessité d'un engagement territorial très fort qui, nous, en tant que conseil, nous demande finalement de créer les conditions d'une action à la fois massive et pérenne pour accélérer la mise en œuvre des projets. Et ça passe par des nouvelles structures, effectivement, publiques-privées, de co-investissement, qui vont permettre de mutualiser les moyens au niveau local, mutualiser les ressources, pour massifier effectivement ces projets-là, qui vont permettre de répartir et de réduire les risques, et également finalement de réduire cette exigence en fonds propres, qui est très importante dans le cadre des projets de production d'énergie renouvelable. Donc voilà, ça c'est le premier point. Le deuxième point, c'est aussi de se dire qu'il faut arrêter de penser installation photovoltaïque, centrale éolienne de manière isolée, mais de toujours intégrer cette installation dans le cadre d'une stratégie énergétique locale, dans une logique de circuit court, parce qu'il faut aujourd'hui intégrer autant que possible l'ensemble des vecteurs énergétiques sur un territoire. Et c'est le troisième levier dont on a parlé, c'est de faire évoluer ces modèles de gouvernance autant que possible vers ce que l'on appelle une communauté d'énergie, qui est un dispositif juridique qui nous vient de nos communautés, de nos directives européennes, et qui permettent vraiment de travailler sur les boucles multi-énergie, l'ensemble des vecteurs énergétiques qu'on peut mobiliser sur un territoire, sur des échelles géographiques très intéressantes. Voilà, donc c'est vraiment travailler localement toutes les sources d'énergie. D'ailleurs, c'est le projet d'Edo Grids dont on a été lauréat avec Construction 21, BRGM, le PA Paris-Saclay, Greenflex, en travaillant justement sur l'ensemble de ces sources d'énergie, les mutualiser en couplant par exemple réseau de chaleur et autoconsommation collective pour avoir un modèle énergétique véritablement vertueux. Et tout ça, ça passe par des modèles de gouvernance aujourd'hui assez différents avec des typologies d'acteurs publics, privés qui vont s'associer pour fédérer un investissement qui soit le plus possible local et également citoyen, parce que ne pas oublier que l'acteur local est aussi le citoyen qui consomme cette énergie.
1: Alors, si les professionnels qui nous écoutent veulent faire appel à votre ou vos expertises au sein du cabinet, vous êtes, j'imagine, présent sur les réseaux sociaux.
2: Tout à fait, oui.
1: Donc, au groupe LLC et associé.
2: Voilà, le groupe LLC associé, on est présent. Donc, Internet, on est présent sur LinkedIn, on publie beaucoup, donc voilà.
1: Bon, et bien merci pour cet échange, Justine Bintouvrez. Je rappelle que vous êtes donc avocate associée au sein du groupe LLC et associée. Merci encore.
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1: Bonjour à tous et merci d'être avec nous pour ce tout nouveau numéro de Pionniers de la ville durable dans lequel j'ai le plaisir de recevoir Alban Lapierre. Bonjour Alban.
2: Bonjour.
1: Vous êtes le CEO et le cofondateur de la société Alterea. Alors, dans le cadre de cette émission Pionnier, coproduite par Radio Imo et Construction 21, nous allons justement parler de votre entreprise. Alors, est-ce que vous pouvez déjà nous expliquer ce que c'est qu'Alterea comment cette entreprise rassemble à elle seule quatre entreprises? Enfin, le groupe rassemble quatre entreprises, je crois. C'est ça?
2: Exactement. Alterea Group est un acteur engagé depuis un petit peu plus de 17 ans maintenant dans les métiers liés à l'efficacité énergétique. On accompagne nos clients publics et privés sur la mise en œuvre d'actions liées à la transition énergétique et environnementale de leur patrimoine. Donc ça passe par des métiers liés au conseil, aux services, travaux, conception, pour faire en sorte que nos clients puissent disposer de bâtiments neufs ou puissent mettre en œuvre des programmes de réhabilitation de bâtiments existants pour qu'ils soient plus économes en énergie et plus sobres en émissions carbone.
1: Alors ça, c'est une question essentielle depuis quelques années pour les entreprises. Est-ce que vous avez la sensation quand même qu'il y a une vraie prise de conscience du côté des entreprises ou il y a encore beaucoup de travail à faire?
2: Oui, moi je considère qu'effectivement, la prise de conscience est en marche, en quelque sorte. On est sur un secteur, le secteur de l'immobilier, le secteur de la construction est un secteur qui est assez pachydermique, j'ai coutume de dire, c'est-à-dire que les décisions se prennent lentement, il faut pouvoir les maturer avant de les mettre en œuvre. De toute manière, les programmes de construction sont par eux-mêmes intrinsèquement assez longs à mettre en œuvre. Donc aujourd'hui, on ne voit pas encore totalement les actions qui, pour autant, ont pu être décidées il y a déjà plusieurs années. Mais c'est clair que le sujet de la performance énergétique et de la préservation des émissions de gaz à effet de serre, effectivement, est un sujet important aujourd'hui dans l'acte de construire et tout autant dans l'acte de rénover et de piloter, d'exploiter un patrimoine.
1: Très bien. Alors, expliquez-nous surtout comment vous travaillez auprès de ces entreprises, de quelle façon vous les conseillez, de quelle façon vous les accompagnez.
2: Alors, Alterea Group est un spécialiste du secteur de l'efficacité énergétique. C'est notre cœur de métier, c'est la vocation même de l'entreprise, et c'est pour ça que moi je l'ai créé il y a un petit peu plus de 17 ans maintenant.
1: Oui.
2: On a vocation à accompagner nos clients sur l'ensemble de la chaîne de valeur liée à l'efficacité énergétique. Donc, on dispose de quatre métiers pour cela. Le premier métier est celui du conseil et de l'ingénierie. On intervient et qui est porté par une entité juridique qui s'appelle Alterea. Alors, au sein d'Alterea Group, c'est Alterea qui porte cette disposition de conseil de maîtrise d'œuvre et d'ingénierie d'une manière générale. Au travers de ce métier, on accompagne nos clients dans la programmation puis la conception des bâtiments et des ouvrages, et en particulier donc sur leur performance énergétique. Un deuxième métier qui est celui des travaux, porté par une entité juridique qui s'appelle Bessia, et donc on met en œuvre des travaux qu'on a pu concevoir ou que d'autres maîtres d'œuvre ont pu concevoir en amont. On a un troisième métier qui est lié au smart building, c'est-à-dire la digitalisation du pilotage et de la gestion et du monitoring des performances énergétiques et d'une manière générale des utilités dans le bâtiment, qui est porté par Cirisea. Et puis on a un quatrième métier qui est le métier de développeur de programmes d'efficacité énergétique sous la forme de contrats de performance énergétique, qui est porté par une dernière entité juridique qui s'appelle Alteresco. Les contrats de performance énergétique, ce sont des contrats qui englobe la conception, la réalisation de travaux, l'exploitation maintenance des ouvrages et des équipements techniques sur du patrimoine existant en particulier pour garantir au client final que le programme de réhabilitation sera effectivement porteur d'économie d'énergie garantie, économie d'énergie garantie, économie de carbone garantie et donc économie financière garantie sur toute la vie du contrat, ce qui permet, c'est un contrat qui est un facilitateur en fait, c'est un contrat qui permet de témoigner au client que s'il passe à l'acte dans son programme de rénovation énergétique, d'efficacité énergétique, eh bien il aura in fine les économies qu'il attend, soit il les aura au réel, soit il aura une contrepartie indemnitaire de la part d'Alteresco si la performance énergétique n'est pas atteinte, effectivement.
1: Donc j'imagine, Alban Lapierre, que la mesure de la performance énergétique est un réflexe plus automatique qu'il y a quelques années, a priori.
2: Oui, absolument. On maîtrise bien ce qu'on compte, hein. On a coutume de l'exprimer de cette manière-là, évidemment. Donc le système de monitoring et le système de pilotage des équipements techniques est parfaitement indispensable pour que les opérateurs, les maîtres d'ouvrage prennent bien la conscience de ce qu'ils consomment comme énergie et de pouvoir suivre que les actions d'économie d'énergie, d'efficacité énergétique qui sont mises en œuvre sur le patrimoine, sur les équipements techniques, donnent bien effectivement les résultats escomptés avec des actions liées au pilotage qui sont des actions, on va dire, de moindre investissement. Parce que les systèmes permettent de générer des économies d'énergie dans des proportions assez importantes au regard de ce que l'investissement coûte effectivement.
1: Est-ce qu'il y a des chiffres qui finalement nous donnent la mesure de la performance énergétique qui permet d'améliorer les projets de rénovation? En gros, est-ce qu'aujourd'hui on a des chiffres concrets?
2: Oui, vous parliez de système de pilotage et de suivi des performances énergétiques.
1: Oui.
2: Globalement, quand on met en œuvre ce genre de système de gestion technique dans les bâtiments, il est coutume de considérer que la mise en œuvre du système et son suivi, son pilotage, peut générer entre 5 et 15% d'économie, on va dire, liée exclusivement au pilotage des installations. Quand on passe sur des travaux plus lourds de mise en œuvre de nouveaux systèmes, nouvelles chaudières, nouveaux systèmes de ventilation, substitution par la mise en œuvre d'équipements énergie renouvelable, on a coutume également de considérer qu'on peut atteindre entre 20 et 50% d'économie en fonction du programme de travaux qui sera réellement mis en œuvre. Et puis, quand on opère une rénovation globale du bâtiment, donc le monitoring, les systèmes énergétiques et puis le traitement du clos couvert, de l'isolation, des menuiseries extérieures, des planchers bas, des planchers hauts, etc. Eh bien, on est sur des programmes de travaux qui permettent de passer au-delà des 50-60% d'économie d'énergie et de carbone, je précise encore, sur ce programme de réhabilitation.
1: Très bien.
2: On arrive aujourd'hui à faire des bâtiments à rénover, comme on peut les produire en construction neuve, qui sont des bâtiments rénovés quasiment à énergie positive.
1: Bon, j'imagine que pour découvrir tous les projets sur lesquels vous travaillez et surtout les différents services d'accompagnement que vous proposez, vous êtes sur les réseaux sociaux et un peu partout, j'imagine, Alban Lapierre.
2: Absolument.
1: Très bien.
2: Absolument, site internet et puis réseau professionnel.
1: Parfait. Eh bien, écoutez, je vous remercie beaucoup. Merci d'avoir participé à ce numéro de Pionniers de la Ville Durable. Alban Lapierre, CEO et cofondateur de Alteréa. Merci.
2: Merci.
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1: Bonjour à tous. Une nouvelle vague de chaleur est attendue en France à partir d'aujourd'hui, annonce faite hier par Météo France. Aujourd'hui, les maximales seront en nette hausse avec des températures élevées sur une grande partie du pays. Il fera entre 32 et 35 degrés, voire 36 à 37 dans le sud-ouest où de violents incendies font rage. Les températures continueront d'augmenter demain avec un pic de chaleur intense sur une large moitié ouest. On prévoit 38 degrés à Paris et à Tours, 36 degrés à Lyon et Grenoble et des pointes à 40 degrés dans le sud-ouest. Les pompiers restent à pied d'œuvre alors que les températures repartent donc à la hausse. L'incendie qui ravage la Gironde est toujours stabilisé. C'est ce que déclare la préfecture du département dans un point sur la situation ce matin. Plusieurs reprises de feu ont été traitées dans la nuit, mais sont sous contrôle grâce au travail des sapeurs-pompiers. À ce stade, toujours plus de 42 000 hectares ont été parcourus face à une situation qui reste imprévisible. La mobilisation reste pleine et entière, particulièrement à la veille de cette journée de mardi qui devrait donc marquer une hausse significative des températures et une baisse de l'hygrométrie, le taux d'humidité dans l'air. C'est ce qu'avait déclaré la préfète de Gironde, Sophie Rocard, hier soir. Deux plaintes ont été déposées courant juillet par des personnes mises en examen pour la mort de Quentin Derenque visant des militants d'ultra-droite pour violence. L'une de ces plaintes déposées auprès du procureur de la République de Lyon émane de Jacques-Élie Favreau, l'ancien assistant parlementaire du député LFI Raphaël Arnaud. Il porte plainte pour violence avec préméditation en réunion avec armes et dissimulation du visage contre 15 militants identitaires présents le 12 février à Lyon lors des affrontements en marge de la conférence donnée par l'eurodéputé LFI Rima Hassan assis en à Lyon. Un quadragénaire condamné à 2 ans de prison, l'homme de 42 ans, a été condamné par le tribunal judiciaire de Bayonne à 3 ans de prison, dont 2 ans ferme. Il était jugé pour détention de centaines d'images et de vidéos pédopornographiques. C'est la fin de cette édition. Merci de l'avoir suivi.
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3: Bonjour, bienvenue à tous, bienvenue sur Bâti Radio pour ce nouveau rendez-vous. Rendez-vous Interclimat par Uniclimat, deuxième édition déjà. Et comme on ne change pas une équipe qui gagne, je suis bien sûr en compagnie de Hugues Edgens. Bonjour Hugues.
4: Bonjour Fabrice.
3: Comment ça va ?
4: Eh ben très très bien, hein. Le salon s'annonce super bien. Voilà.
3: C'est vrai.
4: Toujours sur la lancée précédente, donc plus de 84% de la surface commercialisée à ce jour.
3: 84%, oui, donc les retardataires, attention là, hein, ça sera bientôt complet.
4: Exactement, et donc déjà 165 exposants et on vise toujours 15% de croissance pour cette édition, donc tout va bien.
3: Voilà, avec évidemment pas mal de choses, de nouveautés, d'innovations qui se préparent dans les coulisses. Hugues, je rappelle que vous êtes chargé de mission Interclimat 2022 par Uniclimat, vous êtes Uniclimat propriétaire du salon Interclimat et que le salon Interclimat se déroulera, noté dans vos tablettes, du 3 au 6 octobre 2022 avec une nouveauté, Porte de Versailles à Paris. Paris, donc centre, hein, contrairement à aux précédentes éditions. On s'intéresse à un des partenaires, des acteurs, effectivement, de l'économie.

0: organisation professionnelle.
1: Alors ils sont là effectivement pour nous en parler, on a trois grands témoins en plateau avec nous. Roland Bouquet, bonjour Roland.
2: Bonjour Fabrice.
1: Vous êtes président donc du CINASAF, dirigeant de Atougaz, une entreprise de maintenance basée à Lyon. Combien de salariés Atougaz?
2: Environ une quarantaine.
1: Ouais, c'est pas mal, belle petite société. À vos côtés, Cyril Radici, bonjour Cyril.
3: Bonjour Fabrice.
1: Directeur général du CINASAF, bienvenue à vous.
3: Merci.
1: Et puis à distance, on est en compagnie de Claude Bossec, bonjour Claude.
4: Bonjour Fabrice,
1: bonjour à tous. Vous êtes président de la région Grand Est du CINASAF, combien y a de régions CINASAF?
4: Ah ben, aujourd'hui, on est à 8 régions et bientôt, j'espère qu'on y sera plus. Mais voilà, on n'est pas dans un secret des dieux, mais logiquement, on devrait être un peu plus représentatif sur nos régions. Et donc, on aura une augmentation liée à nos présidents de région.
1: D'accord. Donc, on va focus sur la région Grand Est que vous présidez. Vous êtes, vous, fondateur et président du groupe MUST, groupe IDEX. Le siège est basé près de Nancy, en Meurthe-et-Moselle. Où ça exactement?
4: Alors c'est vraiment tout, ça touche Nancy. Voilà, c'est une boîte qui s'est constituée, c'est une société qui s'est constituée dans les années 99. Aujourd'hui, il y a à peu près 850 salariés, à peu près 100 millions de chiffre d'affaires. Voilà, on est uniquement dans le logement et plutôt dans le logement social avec bien entendu du particulier.
1: Très bien. Allez, on démarre évidemment avec le président Roland Bouquet. On va justement préciser ce que fait, qui est exactement le CINASAF et comment il se développe. Tout d'abord, voilà, est-ce que vous pouvez nous présenter donc votre organisation professionnelle?
2: Oui, merci Fabrice. Eh bien, écoutez, le CINASAF, qu'est-ce que c'est? Bien sûr, c'est une très bonne question. Je vais tenter d'y répondre assez facilement. Eh bien, c'est l'organisation professionnelle nationale, voilà, qui regroupe les entreprises de maintenance en France. Donc c'est un syndicat qui existe depuis 1966. Voilà, donc une certaine expérience, une certaine expertise dans le domaine. Alors, le CINASAF finalement couvre l'ensemble des systèmes qui équipent les logements. Pourquoi? Bah, pour le chauffage, pour la production d'eau chaude sanitaire, la ventilation, la climatisation ou le confort d'été, et le traitement d'eau. Voilà. Alors les entreprises représentent plus de 16 000 salariés en France et qui sont répartis sur environ 800 sites.
1: D'accord, c'est un secteur, c'est vrai, très atomisé, mais vous avez l'avantage de les fédérer, de les réunir.
2: Tout à fait, je dirais que encore plus, on va même plus loin que les réunir, parce qu'on intervient chez nos clients chaque année à hauteur de 14 millions de fois par an.
1: Ah oui, quand même.
2: Voilà. Donc c'est un autre chiffre clé assez important. Les entreprises adhérentes au CINASAF assurent la maintenance des 90% de 90% des 5 millions de logements sociaux qui sont équipés de systèmes individuels.
1: Bon, Hugues a fait déjà le calcul, donc 4,5 millions de foyers, grosso modo, hein, c'est ça?
5: Ah, bravo.
2: Voilà, et puis bon, je dirais deux vocations principales au CINASAF. La première vocation, finalement, c'est d'accompagner, c'est d'aider les entreprises dans leur quotidien. Pour ce faire, on est armé, on va dire, d'une équipe de 6 permanents qui bossent tous les jours pour vraiment aider nos entreprises. Et puis une deuxième vocation qui est plutôt d'ordre politique, je dirais, avec l'idée de défendre, de promouvoir la maintenance auprès des pouvoirs publics et des institutionnels. Et c'est quelque chose de relativement important de nos jours.
1: Bon, je prends la balle au bon, je suis obligé, là, vous parlez politique, on est à quelques mois d'une grande échéance. Vous êtes entendu, les différents courants, là, vous écoutent, vous pouvez y accéder facilement, leur donner des choses, justement, pour faire leur proposition.
2: Eh bien, écoutez, on participe à faire le tour, on va dire, des écuries, des principales écuries pour les prochaines élections. Pour essayer de porter en tout cas la voix de la maintenance pour nos futurs élus.
1: Cyril Radici, avec vous, on va voir, vous êtes directeur général, pas mal d'actualités du CINASAF, effectivement. Nouveau logo, nouvelle identité, 2022, ça part sur les chapeaux de roue.
3: Alors 2022, ça part très très fort. Ce qui est sûr, c'est que 2022 va être dans la continuité de ce qu'on a fait en 2021. C'est vrai qu'on a des beaux dossiers et là je laisserai Roland en parler un peu plus longuement. Mais c'est vrai qu'on a, moi sur le troisième temps en tout cas de ce rendez-vous, j'aborderai avec vous le sujet d'Energy Makers. Vous allez voir, c'est un sujet, en tout cas c'est une marque qu'on lance au Sinasav, qui va frapper fort et qui va faire beaucoup de bruit. Alors je fais un peu de teasing, je vais laisser mon président

0: continuer sur la lancée et vous expliquer un peu nos gros chantiers sur 2022. Et puis moi, je reviendrai avec vous pour Energy Makers.
1: Merci Cyril. Oui,
2: alors les chantiers,
1: Des beaux chantiers en perspective. Oui, comme l'a rappelé Cyril, on profite finalement de cette belle dynamique de 2021 pour engager sur le premier semestre 2022. Allez, trois temps forts que sont un premier temps fort avec les réunions interrégionales, c'est-à-dire que ça y est, depuis deux ans, on a été privé de terrain, on ne pouvait plus organiser ces réunions. C'est des réunions historiques où finalement on vient au plus près des territoires rencontrer nos adhérents et nos partenaires. Quatre réunions, super facile. Mmh. On en a à Reims, on a Nantes, Toulouse et Avignon. Donc elles vont se dérouler les 23, 24 mars et 30 et 31. D'accord. Voilà pour le premier temps fort. Donc ces réunions nous ont manqué, comme je vous l'ai dit. Donc on est vraiment heureux en tout cas de venir à la rencontre de nos adhérents et nos partenaires.
2: Ouais, elles sont attendues par les adhérents.
1: En réunion, tout à fait. Deuxième temps fort. Vous savez qu'on a lancé l'année dernière des émissions de TV qui s'appellent les Rendez-vous Cinasav, et on en a une qui va passer le 17 mars sur un sujet ô combien important qui est le sujet de l'attractivité de nos métiers. On en parlera tout à l'heure avec Cyril. Et puis un troisième temps fort, on est en pleine préparation de notre congrès national qui se déroulera le 9 juin au Matmut Stadium de Lyon-Gerland. Et qui, je peux vous dire, vaudra le détour.
2: Belle adresse en tout cas, écrin magnifique, le Matmut Stadium, là on a hâte d'y être et ce sera effectivement une belle fête. Vous avez choisi, le Cinasav en tout cas, choisi d'être présent sur le salon, sur Interclimat. Qu'est-ce que ça représente pour vous? Pourquoi c'est important ce rendez-vous également début octobre?
1: Mais je dirais déjà, nous saluons au Cinasav le retour de Interclimat à la porte de Versailles. Je crois que géographiquement c'est stratégiquement bien joué, facile d'accès bien sûr. Son nouveau format aussi, je crois que format peut-être un peu plus petit, mais plus à taille humaine. Donc c'est important. Je dirais que ça va être un moment pour nous, en tout cas un moment privilégié pour venir à la rencontre de l'ensemble de la filière. Un événement de toute façon dans lequel nous devons d'être présents, nous organisation professionnelle nationale, nous experts de la maintenance. Alors aussi une occasion de donner rendez-vous à nos partenaires et nos adhérents bien sûr, et nos futurs adhérents.
2: Ouais, on le disait Hugues, c'est vrai que ça sera peut-être plus simple aussi pour tous les gens des territoires de venir tout simplement dans le centre de Paris plutôt que peut-être un petit peu à l'extérieur comme c'était auparavant.
3: Ouais, je pense qu'à Villepinte, ils avaient tous un petit peu peur. Bon, et puis faut reconnaître que les transports étaient pas des plus faciles toujours, en tout cas la sortie du salon le soir, voilà. Mais clairement, à la porte de Versailles, on n'a pas. Là, on est tout aux portes de Paris, on peut venir de toutes les gares. Non, la visite va être facilitée. Après, ça, comme on disait tout à l'heure, ça n'a pas que des avantages pour les exposants. Il y a des gros soucis logistiques, etc. Mais bon, ça, on gère.
2: Ouais. C'est en plus petit, visiteurs, bien évidemment, belle fête en tout cas pour les visiteurs. Et ça sera,
3: globalement, on a mis des règles. Il y aura un peu moins de... Enfin, on arrête la course aux grands stands là, qui étaient un petit peu... qui sont pas dans l'air du temps d'ailleurs, puisqu'aujourd'hui on parle d'impact carbone, de développement durable, etc.
2: Donc, frugalité.
3: On va être efficace, très efficace, mais on n'a pas besoin des stands énormes.
2: On parlait justement de l'identité visuelle, vous avez beaucoup de travail, enfin il y a eu beaucoup de nouveautés, je le disais, cette année 2022 elle commence fort, les principaux axes de développement Roland Bouquet.
1: Oui, alors effectivement, l'année dernière, courant 2021, on a complété, on va dire, notre identité visuelle par une baseline qui s'intitule les experts de la maintenance, acteurs de la décarbonation. Alors, nous avons voulu, je dirais, afficher quelque chose de fort. Nous avons voulu afficher clairement nos ambitions et prendre nos responsabilités. Je crois que c'est ça qui est important dans la lutte contre le réchauffement climatique. Il faut savoir que tous les jours, nos techniciens sont acteurs de la décarbonation. Alors vous me direz, oui, mais comment ? Eh bien, tout simplement dans le cadre de leurs interventions. Trois points rapides, mais déjà au sein même de l'organisation de l'entreprise. Je dirais que et je suis bien placé pour le savoir avec mon entreprise, avec nos adhérents, nous développons une réflexion sur des modèles économiques qui soient les plus décarbonés possibles. Alors qu'est-ce que ça veut dire? Bah c'est une optimisation des tournées par des tablettes tactiles que sont équipés les techniciens. La mobilité, c'est un vrai sujet pour nos techniciens
2: demain.
1: Le véhicule, avec aujourd'hui notamment
2: l'arrivée de l'électrique,
1: Et puis la réglementation autour des zones à faible émission, hein, des ZFE dans les communes en France de plus de 100 000 habitants. La connectivité des équipements. Je crois que ça, tout le monde est d'accord pour dire que la maintenance prédictive donne une efficacité dans le dépannage. Le recyclage des pièces détachées demain, c'est un vrai sujet. Je dirais la priorisation des circuits courts. Enfin, pas mal de projets à ce niveau-là. Deuxième point, je dirais que naturellement, avec 14 millions d'interventions par an, on en parlait tout à l'heure, ces 14 millions d'interactions avec nos clients, et donc autant d'associations, d'occasions de transmettre une culture bas carbone, je dirais, en amenant à intégrer au volet économique de leur système finalement un volet aussi écologique. Et puis enfin, en maintenant les systèmes des clients, les techniciens de maintenance optimisent les rendements et la longévité et donc l'impact carbone. Voilà, vous comprenez mieux maintenant pourquoi nous avons créé cette baseline. Encore une fois, je la répète, les experts de la maintenance, acteurs de la décarbonation. Je crois que les pouvoirs publics savent maintenant qu'ils peuvent compter sur nous, mais aussi qu'il faudra faire avec nous.
2: Bien sûr. Et puis, on disait 14 millions d'interventions. J'étais en train de réfléchir. C'est 14 millions de contacts. On est dans un métier de contact humain où on doit se déplacer. Là, pas de question. Enfin, c'est plus compliqué, j'imagine, de faire du télétravail. On peut pas réparer quelque chose à distance ou maintenir à distance. C'est compliqué. On est là aussi dans l'humain. On va le voir dans un instant. Il y a le rôle de ces métiers qui sont effectivement en tension. Vous avez participé également à la concertation publique volontaire sur la stratégie française sur l'énergie et le climat. Voilà, c'est une phrase à rallonge. Qu'est-ce que vous avez proposé? Quels sont
1: En tout cas,
2: vous avez développé ce qu'on appelle dans le jargon du ministère un cahier d'acteurs.
1: Oui, alors effectivement, pour rappeler à nos auditeurs qu'en fait, on a une stratégie qui est définie par les pouvoirs publics, qui s'appelait du reste la stratégie nationale bas carbone, et donc qui est aujourd'hui remplacée par cette fameuse SFEC. Voilà, alors c'est la stratégie française sur l'énergie et le climat. Bah, pour faire simple, on a voulu y contribuer parce que je crois que c'était très important que le CINASAF participe à ce cahier d'acteurs, comme vous l'avez rappelé. On rappelle notre domaine d'expertise, qui est la maintenance. Je crois que ça, c'est très important. Et surtout, on formule des propositions très concrètes pour lutter contre le réchauffement climatique. Donc, le CINASAF participe activement à l'élaboration de cette future stratégie. Un exemple, pour illustrer parmi nos 17 propositions, nous proposons la mise en place pour les foyers en précarité énergétique, d'un chèque maintenance qui est à l'image du chèque énergie finalement, qui permettrait aux clients de faire entretenir leurs solutions. Parce que pourquoi? C'est bien d'aider à l'investissement, à poser les appareils, mais ça serait un non-sens total, complet.
2: De pas pouvoir entretenir
1: si
2: après.
1: Ce matériel n'était pas entretenu. Donc, donnons les moyens finalement aux particuliers de faire entretenir leur matériel. Donc, pour ceux que ça intéresse, effectivement, toutes nos propositions, vous pouvez les retrouver. Elles sont consultables en ligne sur le site www.concertation-stratégie-énergie-climat.
2: .gouv.fr. On mettra, ne vous en faites pas pour les auditeurs, on vous mettra le lien en dessous du podcast, bien évidemment. C'est vrai que si on prend l'analogie de la médecine, on le sait, ça coûte beaucoup moins cher de faire de la prévention que de se retrouver quand on n'a pas bien fait attention à sa santé. C'est la même chose un peu pour les dispositifs.
1: C'est exactement pareil. Et puis le technicien, on peut le comparer aujourd'hui à un technicien de famille. J'aime à rappeler que c'est un peu comme le médecin de famille qu'on a chaque année. Il y a ce mot à la mode, cette empathie qui est créée entre le technicien et son client. Je dis son client parce que le technicien, chaque année, une fois qu'il a fait la boucle, il retrouve ses clients. Donc il y a des relations qui se créent, il tisse des liens. Oui, effectivement, Allez, je vous fais une petite image par rapport au rugby. Je suis un club de rugby en région lyonnaise et à l'école de rugby, ben, on aime à rappeler qu'un protège dents, ça coûte 50 euros, alors qu'une dent, ça coûte beaucoup plus cher.
2: C'est vrai. Belle métaphore rugbystique. Bon, eh bien, on va voir. Bon, vous êtes quoi? Vous êtes fan du Loup?
1: Entre autres, mes petits clubs amateurs aussi, rugby amateur, c'est...
2: D'accord. Bon,
1: belles valeurs.
2: On est deux, effectivement. C'est vrai que ça véhicule des belles valeurs. Et puis en plus, on a une belle équipe de France en ce moment. Profitons-en. On termine également avec Roland, un dossier qui vous tient à cœur en ce moment. Parlez-nous de ce projet de création d'un CE des embouages. Qu'est-ce que c'est exactement?
1: Oui, alors on parle de décarbonation. Je tiens à rappeler quand même que le mot décarbonation, c'est pas un gros mot. Aujourd'hui, hein, c'est pas un gros mot, et ça,
2: on a compris que c'était nécessaire. Même.
1: Il faut le rappeler, c'est nécessaire. En fait, la décarbonation, c'est vraiment en fait le fait de réduire l'empreinte carbone afin de limiter l'impact CO2 au niveau des systèmes et des entreprises. Et donc, eh bien, on a décidé dans ce sens, toujours hein, dans ce sens de cette nouvelle baseline au CINASAV, de militer pour, je dirais, la création d'un C2E des embouages. Alors, je suis technicien de maintenance à la base, hein, j'ai monté mon entreprise, je suis bien au courant, bien au fait des choses, et je peux vous dire que une installation qui est embouée, qui comporte de la boue, une boucle à eau chaude qui a de la boue, qui est pas en bon état, eh bien, c'est des pannes à répétition. Aujourd'hui, on a fait un sondage au CINASAV. Une panne sur trois est due à un problème de qualité d'eau dans les réseaux de chauffage.
2: Vous appelez ça la test de turbidité de l'eau. Voilà, j'apprends un mot.
1: Exactement. Depuis juillet 2020 et notre arrêté maintenance, il est impératif que le technicien vérifie la qualité de l'eau par un test de turbidité pour voir si l'eau, en fait, par une vidange partielle, bien sûr, lors du gonflage du vase d'expansion, on rentre un peu dans la technique, mais c'est bien des fois, il contrôle la qualité de l'eau d'une manière visuelle et doit conseiller le client ensuite sur un éventuel devis de désembouage.
2: Ça veut dire que si c'est trouble, si c'est pas clair, finalement, il peut y avoir quelque chose qui peut être...
1: Exactement, on a plusieurs niveaux. Quoi qu'il en soit, une eau qui est très chargée en boue, soit métallique, soit bactérienne, d'origine bactérienne, eh bien, va diminuer le rendement, va perturber le fonctionnement de l'installation, va faire consommer, bien sûr, les gens, va faire consommer les gens un petit peu plus au niveau du compteur. Donc, l'idée, c'était, voilà, de promouvoir et de porter, en tout cas au sein de la T2E, hein, qui est l'association qui gère finalement l'attribution des C2E, de porter un C2E, un certificat d'économie d'énergie, vraiment axé sur le désembouage. Ça serait une première, parce que finalement, aujourd'hui, on se rend compte que les C2E sont plutôt destinés à du matériel, des thermostats, des fenêtres isolantes, des chaudières, bien sûr, ou des pompes à chaleur. Et là, ça serait une première fois qu'on aurait un C2E pour une prestation de service. Mais voilà.
2: Coût du désembouage?
1: En gros, il faut compter, alors suivant les installations, hein, je dirais, mais il faut compter entre 500 et 700 euros.
2: D'accord.
1: Pour la prestation.
2: Donc c'est sur le dossier sur la table, en tout cas.
1: Oui, il est sur la table. Il est sur le bureau de l'ADEME. Et donc, on croise les doigts pour un dénouement heureux, en tout cas, pour toute la filière, pour toute la profession.
2: Un dossier aussi également sur la maintenance des pompes à chaleur. On sait, un véritable carton, ces pompes à chaleur, qui n'en finissent pas de progresser, évidemment, dans un contexte d'inflation sur l'énergie. Combien de pompes à chaleur, finalement, vous maintenez aujourd'hui?
1: Bah écoutez, aujourd'hui, en tout cas, on connaît le parc. Hein, pour rien vous cacher, aujourd'hui, on a, c'est vrai, une massification du parc de pompes à chaleur. Il s'en vend entre 250 et 300 000 pièces par an, donc des pompes à chaleur RO. Et donc, bien sûr, le CINASAV participe activement, je dirais, à la maintenance de ces pompes à chaleur. Et le rôle du syndicat, de notre organisation professionnelle, est justement d'accompagner nos adhérents qui avaient plutôt un profil, on va dire, un peu plus gazier, à demain entretenir aussi ces solutions.
2: Très bien. Ah ben, en tout cas, voilà, c'est 301 pompes à chaleur. Évidemment, ce parc, il faut s'en occuper. On a fait à peu près le tour. On rappelle également que vous prenez la parole sur les réseaux sociaux. Voilà, tous les réseaux sont activés et même votre chaîne YouTube où on peut voir pas mal de contenu, les tables rondes qui sont retransmises.
1: C'est exact.
2: Voilà, donc rendez-vous eh bien tout simplement sur le site Cinasav avec cette nouvelle ce nouveau logo, cette nouvelle baseline dont vous avez parlé, des experts de la maintenance, acteurs de la décarbonation. Merci à Roland. On va maintenant aborder eh bien le sujet de la ventilation, hein. Hugues, on en parle beaucoup évidemment cette ventilation, notamment avec la crise sanitaire. Est-ce que les équipements sont suffisamment entretenus en France aujourd'hui?
3: À l'évidence, non. Mais c'est un très bon sujet sur lequel le CINASAV, également membre de la nouvelle association française de la ventilation, s'est déjà positionné. Et au sein du CINASAV, c'est plutôt Claude Bossec qui suit ce sujet-là.
2: Alors Claude, écoutez, bienvenue. On va pouvoir en discuter évidemment et rentrer dans le vif du sujet avec vous. Donc même question. En tout cas, le CINASAV souhaite monter en puissance pour améliorer la maintenance, l'entretien des installations de ventilation en France lorsqu'elles existent, bien évidemment. D'une manière générale, est-ce que vous pouvez nous dire quelle est la vision du CINASAV sur l'entretien et la maintenance de la ventilation en France?
4: Alors Fabrice, merci. Et pour que les auditeurs comprennent bien ce sujet très important qui est la ventilation, je voudrais recontextualiser la chose. Moi, je l'appelle le tueur invisible. Pourquoi?
2: Parce vous y allez fort.
4: Oui, parce que c'est le constat, c'est quelque chose qui est invisible et qui tue aujourd'hui dans le monde 9 millions de personnes, directes ou indirectes. Et si on fait un peu plus de précision pour que les auditeurs comprennent bien les enjeux sanitaires qui sont liés à cette qualité d'air, les risques sanitaires sont pour l'occupant les problèmes d'asthme, d'allergie respiratoire, les maux de tête, les nausées, et dans les cas les plus durs, ça peut être même des effets cancérigènes. Donc vous voyez que le sujet n'est pas simple et qu'il faut le prendre à bras le corps, et encore une fois, comme tout ce qui est invisible, et on l'a bien appris à travers cette crise sanitaire, c'est des choses comme ça qui apparaissent et qui ne sont pas visibles, qui font le plus grand des dégâts. Donc, partant de ce postulat que c'est un enjeu qui est important, qui est nuisible, il faut aussi vous dire que le CINASAV avait fait à l'époque, en 2018, ça commence à dater, une petite enquête BVA en 2018, et je vais pas vous ressortir tous les éléments, mais ce qui intéresse l'auditeur, c'est que on s'aperçoit que les gens ne sont pas conscients aujourd'hui des problèmes liés à cette qualité d'air, et ils sont mal informés, et que forcément il faut absolument remédier à ce problème en traduisant finalement ce côté un petit peu qui est pas matériel, mais de retrouver une source d'information qui permet de les captiver et surtout de les informer. Je reviens aussi sur cette prise de conscience du CINASAV lorsqu'on a fait cette étude. Bien entendu qu'on est forcément lié à effectuer quelque chose d'assez intéressant, et la preuve en est, c'est qu'on était les premiers moteurs à créer cette association française de la ventilation, qui est importante. J'en ferai juste un petit paragraphe. Cette association permet finalement de recentrer les problèmes liés et surtout coordonner les problèmes de la filière, et c'est important. Et donc on est cofondateur avec bien entendu d'autres acteurs importants du système. Maintenant, si on regarde et si on zoome, le problème lié à la maintenance, il n'est pas, il est en dernier lieu. Et pourquoi je dis le dernier lieu? Il faut qu'on comprenne bien que derrière tout ça, il y a déjà des constructeurs qui mettent des équipements en place, et que pour que ces équipements puissent forcément donner la qualité nécessaire à cette ventilation, il faut que l'installation soit faite forcément dans de bonnes conditions. Et lorsque l'installation est faite dans de bonnes conditions, il faut absolument miser aussi sur la mise en service, qui est importante. On ne peut pas aujourd'hui maintenir si tout ça n'est pas forcément lié à une espèce de chronologie et que tout doit être respecté. Il faut savoir que jusqu'alors, les mises en service sur les équipements liés à la ventilation étaient optionnelles. Elles deviennent maintenant obligatoires, et ça va nous permettre de finalement partir sur quelque chose de stabilisé, une fondation, et on peut faire une maintenance qui soit à la hauteur de ces enjeux que quand tout ça est bien paramétré. Donc, quand vous avez coché toutes ces cases-là, je crois qu'on est en capacité de pouvoir bien entretenir le matériel qui est bien installé, qui est la mise en service est bien faite. Et donc là, vis-à-vis de l'occupant, on est à la hauteur de ces enjeux.
2: Alors justement, on rentre un peu dans le détail. Quelles sont les solutions pour la ventilation, Claude Bozek?
4: Alors, bien entendu, hein, que l'intérêt de tout ça, c'est que on voit de plus en plus les constructeurs trouver des solutions beaucoup plus adaptées, hein, parce qu'à une époque, le fait de renouveler l'air, c'était bien. Derrière, on sait très bien que quelque part, renouveler l'air, ça a des coûts. Hein, et forcément, quand on parle de trajectoire bas carbone, et d'ailleurs, vous en avez fait longuement une représentativité, c'est une obligation que d'être dans cette trajectoire bas carbone pour 2050, et le fait d'extraire et d'envoyer de l'air chauffé, ça a des coûts, et forcément, c'est pas bien pour notre planète, et que les constructeurs sont capables de mettre en place maintenant des systèmes comme le double flux qui permet finalement d'ôter les calories du rejet de cet air vicié et de réchauffer l'air qui rentre. Hein. C'est des procédés techniques qui permettent finalement d'améliorer les conditions par lesquelles l'économie est quand même quelque chose de présent. Sachant aussi derrière, encore une fois, hein, le renouvellement est important, ça c'est pour la santé de l'occupant. Derrière, si on peut allier aussi l'économie et les rejets d'une air qui est chauffé soit par de l'énergie, ben forcément, on contribue finalement à ce côté vertueux qui est la trajectoire carbone. Donc on ne pourra plus exercer demain des métiers sans qu'il y ait ce côté vertueux de l'écologie, de la planète, de mettre forcément quelque part l'occupant dans les conditions de santé optimum, et puis derrière tout ça doit se maîtriser et être informé et à la compréhension de l'occupant.
2: J'ai une question pour vous, Claude Bozek, vous qui êtes au contact justement des particuliers, est-ce que le public est réceptif à ces enjeux ou est-ce que on se dit finalement le plus important c'est peut-être faire des économies, c'est le prix, ou là il y a un mouvement, là vous sentez que ça monte aussi dans l'opinion?
4: Alors oui, tout à fait, hein, pour dans la continuité, mais je vais vous donner quand même les leviers. Le CINASAV a une particularité, c'est que on est une organisation professionnelle avec des adhérents qui rentrent dans le logement. Et donc ça, c'est une chose essentielle, c'est un levier essentiel, c'est qu'on est directement avec le... Alors on va parler le bon conseil, la bonne méthode, le geste santé, on va parler du geste santé, le geste économique. On a une époque expliquée, et pour vous donner un petit peu les formules qui frappaient l'occupant, c'est que quand on gagnait 1 degré sur les températures de consigne, c'était 7% d'économie d'énergie. Et ben là, derrière, on peut traduire par nos adhérents une capacité d'informer et d'avoir et ce geste santé et ce geste économique et de prendre conscience que derrière, la qualité d'air est importante et on est plutôt bien accueillis parce que forcément, le premier ambassadeur finalement de nos entreprises et de notre organisation professionnelle, c'est bien le technicien qui va au contact du locataire.
2: On a également des différentes technologies qui sont de plus en plus efficaces.
4: Oui, parce que forcément, on a des constructeurs en France qui sont, moi je dis toujours vertueux à la recherche finalement des trajectoires. Quand je vous disais que nous maintenant on ne peut plus faire la maintenance comme on le faisait à une époque, parce que on a un souci d'économie, on a un souci de santé de l'occupant, mais derrière le constructeur a les mêmes contraintes et il doit aujourd'hui mettre en place des équipements. Alors encore une fois, on a parlé du double flux, mais il y a un tas de d'équipements qui arrivent sur le marché et notamment, vous le savez très bien, la digitalisation de nos métiers va être importante. Et là, je vais vous donner un exemple très bien de la data. Si demain nous avons des capteurs dans le logement, ça va nous permettre d'optimiser les modes de fonctionnement. Hein. Quel intérêt de ventiler, même avec une double flux, 24 heures sur 24 ? L'intérêt, c'est de savoir qui est à l'intérieur et à ce moment-là, quel est l'élément le plus le plus précis, eh ben c'est nos capteurs qui vont nous permettre d'optimiser les temps de fonctionnement en fonction de l'occupation. Et ça, notamment, la digitalisation va rentrer pour une grande partie sur notre capacité à mieux maîtriser ces enjeux de qualité d'air.
2: Alors, Roland Bouquet, le président veut réagir.
1: Oui, pour aller dans le sens de ce que dit Claude, bien sûr, je crois que c'est finalement le sondage BVA qu'on avait fait au CINASAV qui reflétait ce problème de connaissance du client final sur la qualité d'air intérieur. Et demain, il y a quelque chose qui est indéniable, c'est de pouvoir, on rentre chez les gens et de pouvoir installer des capteurs, notamment CO2, qui est un bon baromètre finalement, le CO2 de la qualité d'air ambiante du client. Et d'avoir des voyants. Je crois que la meilleure preuve, c'est par l'image. C'est-à-dire que le particulier, pour qu'il se rende compte vraiment de sa qualité d'air, eh bien d'avoir des voyants.
2: Faut visualiser.
1: Il faut visualiser. Je crois qu'il faut faire quelque chose de simple aussi, bien sûr, facilement identifiable par le particulier. Et puis, comme disait Claude, en lien ces capteurs avec le système, c'est-à-dire que on va venir modifier la vitesse des ventilateurs en fonction de la qualité d'air intérieur pour préserver aussi, je dirais la chaleur dans le logement.
2: C'est vrai qu'on entend souvent que l'air est plus pollué à l'intérieur qu'à l'extérieur. Alors il y a une petite campagne pour bien aérer les logements, etc. Je sais pas si c'est encore fait. En tout cas, on a l'impression que là il y a une accélération. Comment on fait, Claude Bozek, pour améliorer encore la qualité de l'air intérieur en France?
4: Alors, moi, j'avais deux choses à dire, faut que l'auditeur suive bien. Depuis 1974, il y a eu des RT successifs qui arrivent maintenant sur une RE 2020. Et vous comprendrez bien qu'on a rendu les logements de plus en plus étanches. Parce que c'était une contrainte en disant que plus on était étanche, plus on était forcément à la hauteur des enjeux liés à la consommation. En revanche, forcément, on n'a pas vu arriver ou on n'a pas voulu voir arriver ces problèmes de qualité d'air et forcément, ça s'est dégradé. Et enfin, la RE met en place finalement cette contribution à cette qualité d'air intérieur. Et ce qui permet à travers, et vous avez bien souligné, lorsqu'on est dans du neuf, il n'y aura plus de problème. Lorsqu'on est dans l'ancien et dans la réhabilitation, c'est là où on a une grosse partie des enjeux qui doivent. Pas de VMC lorsqu'on est dans de la ventilation statique, ça c'est un peu compliqué, donc on parle d'aération. Et bien souvent, on a un problème de compréhension entre l'aération et la ventilation. La ventilation, c'est bien quelque chose qui extrait de l'air à des moments précis dans la journée avec des quantités d'air. Et l'aération, c'est à bien un moment donné quand on constate. Alors, bien entendu, on voit dans les écoles, on met des capteurs CO2 et puis, ça mesure le dioxyde de carbone qu'il y a à l'intérieur et on se dit, il faut ouvrir les fenêtres. Mais encore une fois, dans la trajectoire bas carbone, d'ouvrir les fenêtres et d'envoyer de l'air comme ça, forcément, on gagne sur la qualité et la santé de l'occupant. En revanche, on n'est pas bon on coche pas la case de la trajectoire bas carbone. Donc, il faut bien être je pense qu'on doit être attentif. Bien entendu qu'on doit aérer tant que les équipements sont pas compatibles ou quand la rénovation n'est pas faite. Mais la finalité de tout ça, il faut de la ventilation. Il faut que la ventilation soit maintenant partout dans nos ensembles immobiliers et puis dans les locaux pour pouvoir bien piloter aujourd'hui. Et le fait de faire simplement de l'aération, c'est que ça dénote que les installations n'ont pas été bien prévues au départ.
2: Merci Claude. Vous voulez réagir, Roland? On a fait une grande partie effectivement. En tout cas, un grand merci. On comprend mieux effectivement les enjeux et cette prise de conscience qu'on doit tous avoir. En tout cas, c'est tout à fait en marche. On avance dans notre émission. On va parler de l'attractivité des métiers de la maintenance, un sujet crucial. C'est avec Cyril Radici. Et Cyril, les métiers de la maintenance, évidemment, offre très importante. Ils recrutent, mais ils rencontrent comme d'autres acteurs du génie climatique des difficultés, faute de candidats en nombre suffisant. Alors, quels sont les besoins du CINASAV et surtout, comment on peut répondre à ces besoins qui sont, on a l'impression, exponentiels?
0: Effectivement, Fabrice, on a un vrai souci, il y a une vraie urgence. C'est qu'aujourd'hui, on a un terrain qui est sous tension, depuis plusieurs années maintenant. on sait qu'on est, vous voyez, on a sondé un peu nos adhérents. On a un besoin en 2022 qui est supérieur à 2500 techniciens de maintenance et qui va augmenter d'année en année avec cette obligation d'entretien obligatoire des pompes à chaleur. Mmh. Donc on sait que d'année en année, ce volant de 2500 demain deviendra 3000, ensuite 3500, ensuite 4000. Donc on a une urgence capitale à trouver en tout cas des techniciens de maintenance. La valeur ajoutée, clairement, pour nos entreprises de maintenance, c'est l'humain, c'est les ressources humaines. Donc on a beau disposer des meilleurs équipements, de la meilleure technologie, mais si on n'a pas l'humain pour agir sur la technologie, pour être au contact du client particulier, ça ne peut pas fonctionner.
2: Pour faire les installations, pour faire la maintenance dont on a parlé, là, on va être un peu bloqué, effectivement. Ces bras, ces têtes bien faites, évidemment, il les faut. Comment vous allez travailler sur l'attractivité des métiers? On sait que c'est là où le bât blesse un petit peu. C'est vrai que les jeunes sont pas forcément c'est pas forcément un métier peut-être très gratifiant, qui jouit d'une bonne image. Comment on fait pour travailler là-dessus?
0: Alors, vous avez raison, Fabrice. Nous, ce qui est un peu paradoxal, c'est qu'on se dit mince, on a un taux de chômage aujourd'hui qui est important en France, et à côté de ça, on a des métiers, on a des entreprises qui recrutent à tour de bras, qui sont prêts à faire les efforts. Voilà, on est prêt à accompagner aujourd'hui les jeunes, accompagner le personnel en reconversion, mais on manque cruellement de bras pour un métier qui aujourd'hui est utile pour l'occupant, qui est bien rémunéré, qui est un métier où finalement on peut avoir cette autonomie tant cherchée par les candidats à l'emploi, qui finalement agit pour la planète. Ça a été abordé tout à l'heure avec mon président Roland Bouquet, acteur de la décarbonation. Aujourd'hui, on est vraiment sur ces métiers. Alors, nous, ce qu'on cherche au CINASAV, c'est finalement cette fameuse équation gagnante, où notre ambition, c'est de recruter les bonnes personnes au bon endroit. Et pour ça, il faut qu'on crée les vocations là où elles se situent. L'erreur qu'on pourrait faire, ce serait d'aller former des gens dans le sud pour les envoyer plus tard dans le nord. Non, il faut qu'on arrive à former les techniciens, les futurs techniciens de maintenance, là où les besoins se trouvent.
2: Ouais, il y a des bassins d'emploi, enfin des bassins comme ça en tension. Je sais pas, vous passez du sud, du nord.
0: Je vous dirais, Fabrice, que la tension, elle est généralisée sur toute la France. Il n'y a pas un endroit aujourd'hui. Je connais pas une entreprise qui me dit voilà, Cyril, aujourd'hui tout va bien, je ne manque pas de techniciens de maintenance. C'est pas vrai. Aujourd'hui, on est vraiment dans cette situation-là, et je crois que ce qui est important, et ça a été rappelé tout à l'heure par mon président, on parlait de médecin de famille. Vous voyez, le technicien de maintenance, finalement, c'est le médecin de famille de l'équipement. Et aujourd'hui, on a ce paradoxe où, finalement, on a des entreprises qui refusent même du client par manque de bras pour pouvoir intervenir et entretenir les équipements chez le client particulier. Donc, il y a urgence. On souffre, effectivement, Fabrice, vous l'avez souligné, cette fameuse invisibilité auprès du client. Et on doit travailler auprès des jeunes, auprès du public en reconversion, sur l'image, sur le métier du technicien de maintenance.
2: Ouais, cette image, elle est comment aujourd'hui, vous diriez?
0: Moi, je dirais qu'elle est un peu inexistante. Alors, faute à la profession peut-être. On a tous une part de responsabilité. Moi, j'ai une tendance à dire que il y a pas une situation qui est toute noire ou toute blanche. Je crois que c'est des nuances de gris. On aurait dû, nous, au sein de nos métiers, communiquer, valoriser notre emploi. Je crois qu'il y a eu, vous savez, c'est un peu un phénomène général de l'univers du bâtiment, où aujourd'hui on a souffert de cette image. Le bâtiment, c'est finalement l'endroit où on atterrit quand on n'a pas bien bossé à l'école. Ce qui est faux, je vous assure, aujourd'hui, quand on recrute des techniciens de maintenance, on est plutôt sur des profils, bac pro, BTS. On voit qu'au contraire, cette filière, elle a progressé. Parce que les métiers ont progressé aussi en technicité. Ça, c'est important. Bien sûr.
2: Alors, tiens, justement, est-ce qu'on a des pistes pour inverser cette tendance auprès des jeunes et des moins jeunes, évidemment, susciter des vocations?
0: Oui. Moi, je vais vous dire, Fabrice, on a lancé, nous, au CINASAV, on a voulu casser les codes. C'est un peu dans notre ADN, et vous l'avez vu tout à l'heure en introduction. En 2021, on a beaucoup innové. En 2022, on va continuer d'innover. Et on a travaillé sur une marque qui s'appelle Energy Makers. Energy Makers, c'est l'idée de dire, on va pas communiquer en notre nom propre, nous CINASAV, organisation professionnelle, syndicat professionnel, ça fait pas rêver les jeunes. On est entre nous, on peut se dire les choses. Ce qui est important, c'est de pouvoir communiquer avec leurs outils, avec leurs codes. Et on a créé cette marque, Energy Makers, qui elle va être dédiée principalement à l'attractivité de nos métiers des techniciens de maintenance, avec une cible plutôt jeune et un public en reconversion. Alors, Energy Maker, qu'est-ce que c'est? C'est une grande campagne de communication qui se veut être ambitieuse et qui va démarrer au 1er mars, officiellement, auprès de publics jeunes, avec des outils modernes. Et pour vous dire, on casse les codes, le CINASA aujourd'hui est présent, et vous l'avez rappelé, sur un certain nombre de réseaux sociaux. Là, on va aller chercher des réseaux sociaux sur lesquels n'étions pas jusque-là. On va aller sur TikTok, on va aller sur Snapchat, on va aller sur Instagram. Notre objectif, et il faut l'avoir en tête, c'est de pouvoir fournir à nos entreprises des techniciens de maintenance.
2: Roland, vous êtes comment sur TikTok ? Ça se passe bien ?
1: Mes enfants plus calés que moi, mais en tout cas, on sera attentifs.
2: En tout cas, non, je pense que c'est une très bonne stratégie, effectivement, parce qu'il faut aller chercher le public là où il est. Et ouais, les grands médias traditionnels, c'est vrai que c'est pas là où se concentrent les forces vives, on a l'impression. Du coup, qu'est-ce qu'on va trouver sur cette plateforme, Cyril, oui, Energy Makers?
0: Alors, ce qui est important sur cette plateforme, c'est que finalement, nous, ce qu'on a voulu au CINASAV, c'était pas simplement de faire venir sur nos métiers, c'était un peu à l'image du rugby tout à l'heure, c'était de transformer l'essai. Voilà, ça, pour nous, c'est important. On fait venir sur le site Energy Makers, on montre ce qu'est le métier de technicien de maintenance, et grâce à un système de géolocalisation, on est en capacité de montrer aux jeunes les formations qui se situent autour de lui, mais également les entreprises susceptibles de les accueillir. Donc cet outil qui est à disposition de nos entreprises va aussi être un véritable moyen pour elles de promouvoir, en tout cas, les postes à pourvoir dans leur structure respective.
2: Voilà, donc c'est pas juste une campagne, c'est aussi un dispositif qui vise à recruter activement.
0: Bien sûr. On aura gagné, Fabrice, lorsqu'on aura des techniciens de maintenance dans nos entreprises. Et ça, croyez-moi, en tout cas au CINASAV, on va rien lâcher.
2: Ouais. Petit aparté, il y aura une émission de télé, justement, les rendez-vous CINASAV. Ça se passera le 17 mars 2022 à 18h, qui sera entièrement consacré au sujet de l'attractivité métier. Voilà, peut-être des astuces, des trucs et astuces pour recruter aussi dans sa région. Il y a plein de bonnes volontés. Et puis voilà, les forces sont là. On termine avec justement ce recrutement des techniciens de maintenance. Pour l'instant, ça reste compliqué.
0: Alors, pour le moment, c'est assez complexe. Nous, on multiplie les pistes au CINASAV. On a Energy Makers, mais on travaille aussi en lien avec le Pôle emploi. On travaille beaucoup en local. On parlait tout à l'heure de nos régions. Chaque bureau en région travaille avec des CFA, avec des centres de formation, pour finalement adapter les formations, remplir ces classes qui aujourd'hui posent problème. On a des classes qui existent, mais il faut réussir à les remplir. Donc il y a tout un travail, et nous on aime à dire au CINASAV qu'on co-construit les choses. On va pas le faire seul, on va le faire avec les organismes de formation qui vont bien, et Pôle emploi qui peut bien évidemment nous aider, en tout cas sur ce grand dossier.
2: Et ben voilà, en tout cas on vous sent plein d'enthousiasme pour lancer ces sujets, ce sujet de l'attractivité, hein, c'est vrai qu'il est crucial, et vous êtes en concurrence aussi avec d'autres métiers du bâtiment. Je pense que tous les métiers, Hugues, en ce moment sont en tension, hein.
3: Oui, et ce sera un des grands sujets d'Interclimat également. On a l'intention de faire des choses très très concrètes également sur Interclimat, donc avec l'ensemble des partenaires de la filière, avec le CINASAV, puis avec tous les autres, puisque effectivement les tensions sur les métiers du génie climatique sont importantes dans quasiment tous les métiers, en fait.
2: Roland Bouquet, il nous reste quelques minutes, je vais vous laisser le mot de la fin, parce que l'émission a été extrêmement dense, mais en tout cas on comprend bien que voilà, la maintenance joue un rôle capital.
1: Oui, tout à fait, on pourra en parler encore quelques heures. On est bien Bâti Radio finalement. Donc merci à Cyril, oui, sur ce travail par rapport à Energy Makers. Et puis je crois que voilà, on a vraiment une histoire à raconter aux jeunes demain, à ces jeunes qui sont en collège, aux parents également, hein, aux parents, je crois que les jeunes aujourd'hui ont besoin d'un sens dans leur travail. Ça, c'est important, que ça soit pour régler les appareils correctement, pour participer à cette fameuse décarbonation, et puis aussi au niveau du sujet de la mobilité. Il y a plein de choses à dire, et vraiment je suis confiant. On s'aime. Dans les deux sens du terme, pour récolter, je dirais demain, c'est sûr. Alors la maintenance, ben Fabrice, vous l'avez rappelé, effectivement joue un rôle vraiment capital. Je crois qu'on l'a dit durant toute cette émission. Elle doit se penser vraiment dès la construction et doit être au cœur de la politique de décarbonation. Alors la maintenance, ben on peut le dire, hein, c'est le moyen de maintenir la performance des équipements. On l'a rappelé. Et leur durabilité, bien sûr. Le propriétaire, bailleur et ou l'occupant sera toujours finalement le décisionnaire final quant au choix des solutions techniques qu'il souhaite installer ou renouveler. Alors ne pas intégrer la maintenance d'un équipement sur sa durée de fonctionnement serait un, à mon avis, un non-sens. Un non-sens économique et un non-sens également écologique. On l'a dit, parce que dérive de consommation, parce que réduction de la longévité des équipements, un confort, bien sûr. Donc les professionnels de la maintenance côtoient et conseillent au quotidien tous les habitants. Et ils sont le maillon finalement essentiel à une mise en œuvre réussie d'une politique et d'une culture bas carbone efficace. Alors je terminerai mes propos écoutez, en rappelant que ce n'est pas nous, finalement, les entreprises du Sinasav qui faisons les marchés de l'énergie. Je l'ai dit tout à l'heure, c'est le client qui sera le décideur final. Et c'est lui qui arbitre la partie. Donc il faut se mettre à sa place. Il subit aussi des variations climatiques et des surprenantes variations tarifaires des énergies. Alors oui, il nous demande conseil. Mais à la fin, c'est lui qui décidera de son système et d'énergie qu'il alimentera, bien sûr. Ce dont il pourra être certain, vraiment certain, c'est qu'il pourra toujours compter sur les experts de la maintenance du Sinasav pour installer, mettre en service, entretenir et dépanner leurs solutions.
2: Et voilà, on a fait en tout cas un bon tour sur ce Sinasav que on connaissait peut-être pas encore, des initiatives pour recruter. On a appris beaucoup de choses sur ce médecin de famille de la maintenance en tout cas. Et la prévention vaut toujours mieux que de réparer ensuite. Hugues, c'était encore une fois passionnant d'entrer dans le détail comme ça d'une profession. Bien sûr, on aura plaisir à retrouver d'autres acteurs. Un grand merci en tout cas à Roland Bouquet, le président du Sinasav.
1: Merci beaucoup, Fabrice.
2: Accompagné Cyril Radici à vos côtés, directeur général du Sinasav, Claude Bossec qui était avec nous à distance, président région du Grand Est du Sinasav. On vous donne merci Hugues pour avoir préparé cette émission.
1: Merci Hugues.
2: David Payan pour l'avoir réalisé et on se retrouve très prochainement pour un nouveau rendez-vous Uniclimat par Interclimat par Uniclimat. À très bientôt.
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1: Bonjour à tous. Une nouvelle vague de chaleur est attendue en France à partir d'aujourd'hui, annonce faite hier par Météo France. Aujourd'hui, les maximales seront en nette hausse avec des températures élevées sur une grande partie du pays. Il fera entre 32 et 35 degrés, voire 36 à 37 dans le sud-ouest où de violents incendies font rage. Les températures continueront d'augmenter demain avec un pic de chaleur intense sur une large moitié ouest. On prévoit 38 degrés à Paris et à Tours, 36 degrés à Lyon et Grenoble et des pointes à 40 degrés dans le sud-ouest. Les pompiers restent à pied d'œuvre alors que les températures repartent donc à la hausse. L'incendie qui ravage la Gironde est toujours stabilisé. C'est ce que déclare la préfecture du département dans un point sur la situation ce matin. Plusieurs reprises de feu ont été traitées dans la nuit, mais sont sous contrôle grâce au travail des sapeurs-pompiers. À ce stade, toujours plus de 42 000 hectares ont été parcourus face à une situation qui reste imprévisible. La mobilisation reste pleine et entière, particulièrement à la veille de cette journée de mardi qui devrait donc marquer une hausse significative des températures et une baisse de l'hygrométrie, le taux d'humidité dans l'air. C'est ce qu'avait déclaré la préfète de Gironde, Sophie Rocard, hier soir. Deux plaintes ont été déposées courant juillet par des personnes mises en examen pour la mort de Quentin Derenck visant des militants d'ultra-droite pour violence. L'une de ces plaintes déposées auprès du procureur de la République de Lyon émane de Jacques-Élie Favreau, l'ancien assistant parlementaire du député LFI Raphaël Arnaud. Il porte plainte pour violence avec préméditation en réunion avec armes et dissimulation du visage contre 15 militants identitaires présents le 12 février à Lyon lors des affrontements en marge de la conférence donnée par l'eurodéputé LFI Rima Hassan à Sciences à Lyon. Un quadragénaire condamné à 2 ans de prison, l'homme de 42 ans a été condamné par le tribunal judiciaire de Bayonne à 3 ans de prison, dont 2 ans ferme. Il était jugé pour détention de centaines d'images et de vidéos pédopornographiques. C'est la fin de cette édition. Merci de l'avoir suivi.
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3: Bonjour à tous et bienvenue pour ce premier épisode de l'influenceur BTP, la nouvelle émission de Bâti Radio, une émission de dingue. Unique, un concept que je suis allé chercher au fond de ma tête, qui me faisait rêver, qui était au fond de mes tripes. Dans cette émission, je vais te présenter les parcours et les influenceurs du BTP, les artisans qui arrivent à faire des milliers, des dizaines de milliers, des millions de vues, même en mettant en avant leur savoir-faire, en faisant des vidéos sur les réseaux. Et mon objectif, c'est de les présenter, te faire découvrir leur histoire inspirante et te faire bénéficier de leurs conseils que tu pourras mettre en application dès que tu auras fini d'écouter ce podcast ou regarder cette vidéo. Des invités absolument époustouflants, des hommes, des femmes, des jeunes, des moins jeunes, certains qui sont tombés dans le BTP très jeunes, d'autres qui sont arrivés sur le tard, d'autres qui font des vidéos depuis très longtemps, d'autres qui ont commencé il y a peu. Mais en tout cas, tout ça, c'est du contenu exclusif pour toi. Moi, je suis Jean Bernard, cofondateur d'Eldo. C'est une start-up qu'on a lancée il y a 5 ans. C'est un logiciel pour aider les artisans et les marques à digitaliser leur communication et leur gestion commerciale pour les aider à faire face au nouveau consommateur qui est de plus en plus exigeant et faire face à de plus en plus de pression en tant que patron d'entreprise du BTP. Et donc, l'entreprise grandissant, j'ai vu des besoins de pouvoir aller encore plus loin pour mettre en avant son entreprise. Et donc, je suis allé voir Guillaume, je lui ai dit, cette idée d'émission. Et elle est là pour toi et pour le premier épisode, j'ai l'honneur d'accueillir Kelly Cruz. Salut Kelly, comment ça va?
4: Salut, ça va et toi?
3: Ça va super bien. Alors là, c'est le premier épisode, mais on a déjà tourné un numéro spécial avec 4 autres artisans du BTP.

0: C'est super cool. Mais avant ça, je vais vous présenter Kelly. Kelly, tu peux nous dire pour les personnes qui nous regardent qui tu es, d'où tu viens, quel est ton métier, voilà, tout ça, tout ça.
1: Alors moi du coup c'est Kelly Cruz, je suis carreleuse depuis 10 ans, j'ai 29 ans et je suis sur les réseaux depuis un peu plus d'un an.
0: Mm-hmm. Ça fait qu'un an.
1: C'est ça.
0: Déjà les grandes chaînes, Macron, tout ça, mais ça fait
1: ouais,
0: qu'un an.
1: Ouais, c'est cool, ouais, non, c'est vrai que ça a été assez rapide.
0: Wow. Alors vous allez voir Kelly, comme je viens de vous le dire, elle fait des millions de vues, elle a eu les félicitations du président, on l'a vu sur Brut, on l'a vu sur BFM, Le Parisien.
1: C'est ça, un peu partout j'avoue, c'est cool.
0: C'est assez incroyable, bravo pour ça. Kelly, comment on peut te suivre et te découvrir, sur quel réseau on peut te trouver?
1: Du coup sur TikTok, kelly.cruz, cruz.67 et sur Instagram, kellycz67.
0: Ok, donc vraiment TikTok, Insta, pas ouais, encore de ça. YouTube, pas encore de...
1: Je pense que je m'y mettrai, mais c'est vrai que pour l'instant, c'est déjà pas mal de gérer deux réseaux. Mine de rien, c'est pas rien. Ouais. Donc pour l'instant, ouais, j'y pense.
0: Ok, bah, restez bien connectés, vous voyez comment la suivre maintenant et voir les super vidéos café. Kelly, comment les femmes dans le BTP, on n'en voit pas tous les jours, il y en a de plus en plus.
1: On commence à débarquer.
0: En force, je le disais, j'étais chez Matati ce week-end, c'était une des premières maçons il y a une trentaine d'années.
1: Ouais.
0: Travailler avec mon oncle.
1: Il y a 30 ans, ça devait pas être facile.
0: Ouais peut-être 20 ans. 20, 30
1: ouais,
0: ans.
1: Même il y a 20 ans. Hein.
0: Ouais, oui. Ben, en plus, c'était pas les mêmes moyens qu'aujourd'hui. C'est vrai que physiquement, ils ont un peu reçu. Mais du coup, bah, te félicite. Pour ce que tu fais.
1: Et tu diras merci. Et félicitations à elle, oui.
0: Ça marche. Et du coup, alors toi, comment tu t'es orienté vers les métiers du BTP, du coup?
1: Bah alors moi, déjà, il faut savoir que de base, j'ai fait un CAP coiffure que j'ai obtenu.
0: Bravo. Mes autres tatis sont coiffeuses aussi.
1: Ah ben voilà, tu vois, moi j'ai fait les deux. Et du coup, ben, j'ai eu mon CAP, je devais à la base me diriger vers un BP. Sauf que j'ai commencé à avoir ce délire du bâtiment. Je connaissais pas forcément le milieu. Hein. J'ai eu ce délire et voilà. Et une fois que j'ai un truc en tête, on l'enlève plus, c'est mort. Du coup, j'ai eu beaucoup de mal à l'annoncer à mon père et un soir, j'ai pris mon courage à deux mains. Je lui ai annoncé.
0: Et pas que le courage.
1: Ouais, non, c'est clair.
0: Il y a quelque chose de vodka, non?
1: Ouais, on va le dire. On peut le dire, d'accord, ok. Ouais. Bon, j'avoue, j'ai bu 3 verres de vodka avant de lui annoncer.
0: Tant que tu dis pas la marque, c'est bon.
1: C'est ça. Ça m'a aidé à me détendre. Mais ouais, donc du coup je lui ai annoncé, forcément il s'est dit mais qu'est-ce qu'elle me raconte celle-là. Du coup bah, il m'a fait prendre un sac de colle, il m'a dit tu marches qu'à là-bas, tu reviens. Du coup ben voilà, je l'ai fait en courant pour lui dire t'as vu je peux.
0: Ouais.
1: Et du coup voilà, forcément il était pas, enfin il me prenait pas au sérieux, il s'est dit voilà, à délire ça.
0: Oui,
1: y est,
0: ça va lui passer.
1: C'est ça, donc du coup j'ai fait un stage avec lui où il m'a bien montré, mais voilà, ben j'ai rien.
0: Tous les trucs pour te décourager, voilà, tous les trucs bien hardcore.
1: Mais disons que j'ai rien lâché. C'est vrai qu'autour de moi, tout le monde m'a dit hein, que je tiendrai pas 3 jours, parce que voilà, en plus, je suis un petit gabarit, hein, je veux dire, voilà. Mais comme dit, j'ai tenu. Et ben, en fait, je crois que plus on me disait que j'allais pas y arriver,
0: ça
1: plus ça me motivait
0: motive,
1: en fait.
0: Vous
1: voilà, j'ai un caractère où faut pas me dire que j'y arriverai pas, parce que je crois que tu peux me dire Kelly, t'arrives pas à voler, c'est pas possible, que je te jure, je trouve le moyen. Non, mais voilà. Et du coup, ouais, c'est vraiment. Bah ouais, en fait, je crois que c'est vraiment que tout le monde dise que j'arriverai pas qui m'a tellement. Je crois que c'est vraiment ce qui m'a donné de la force, en fait, de. Ben, parce que voilà, je vais pas te mentir, hein, les premiers jours, c'était dur. Hein. Par exemple, mon premier jour de stage, il m'a envoyé décharger une palette. Quand t'as pas l'habitude, une palette, forcément,
0: que ça,
1: tu
0: que ça
1: le
0: soit
1: sens.
0: Les carreaux ou la colle, quand, les voilà, deux, c'est chaud.
1: Voilà, bah, une fois que t'as l'habitude, c'est bon. Mais je veux dire, quand t'as pas l'habitude, voilà, t'es
0: tu
1: jeune,
0: rentres
1: ainsi
0: le
1: suite.
0: Soir, les
1: Le
0: bras,
1: soir, ça allait encore. Le c'est le lendemain matin. Je me rappelle, je me suis réveillée, mais c'était horrible. J'ai senti des. Je savais même pas que j'avais autant de muscles. Je veux dire, c'était horrible, franchement. Mais j'ai rien dit. J'ai continué après ensuite, quoi. Et bon, maintenant aujourd'hui, j'ai l'habitude, donc pas de problème. Je te décharge une palette sans problème.
0: C'est beau. Et là, aujourd'hui, tu gères une salle de bain de A à Z.
1: Ouais, voilà,
0: easy.
1: Tout. Je fais un peu de tout. Après, c'est vrai que je fais beaucoup de salles de bain parce que c'est une fois mon père m'a demandé qu'est-ce que je préfère faire. Et je lui ai dit bah la salle de bain. Et du coup, bah, je suis un peu devenue madame salle de bain, mais sinon après, je fais de tout après.
0: Ouais. Oui, c'est sûr, ceux qui enchaînent des maisons neuves, tout ça, des fois ils se lassent. C'est sûr que la salle de bain, c'est des trucs un peu techniques.
1: Ouais, j'aime bien. C'est beau. Et même c'est le truc où le client. Ben c'est voilà, la salle de bain, ils aiment bien toujours
0: c'est
1: voir
0: l'effet
1: on voit
0: wow.
1: leurs petits yeux, voilà. Ouais. J'aime bien.
0: Ok, donc t'es tombé du coup dedans dans le BTP il y a 10 ans, donc l'entreprise de carrelage. L'entreprise, il y a combien de personnes dedans du coup?
1: En tout, on est 7 avec les apprentis, le patron.
0: Belle voilà. Entreprise, vous faites que du particulier, j'imagine?
1: Non, on fait du neuf particulier, on fait, ouais.
0: Ok, cool. Et donc, comment ça s'est passé sur la partie vidéo?
1: Alors, la partie vidéo.
0: Donc, il y a que un an, quoi. À peine un an. Tu étais partout, mais t'as démarré à un an.
1: C'est ça. Ben,

0: En fait, y a aucun moment dans ma vie, je me suis dit, je vais me lancer sur les réseaux. Déjà, c'est voilà, c'est ma première vidéo, je l'ai faite voilà bêtement. Je me suis pas dit, je vais essayer de percer ou de faire quelque chose. C'est vraiment, je l'ai fait pour le délire en fait. Hein. C'était une trend où voilà, toutes les filles elles faisaient en pyjama et préparées, et je l'ai fait en mode bâtiment. Et du coup, j'ai vu que ça a marché. Et de là, ben voilà, une deuxième, une troisième, et finalement, ben c'est vraiment. Ben, en fait, je m'éclate avec ça. Je m'éclate avec les gens. Ben, j'ai aimé faire ça en fait. Et voilà, au début c'était vraiment une vidéo toutes les trois semaines un petit peu.
1: Ah, tu t'étais mis un peu un rythme?
0: Non, justement, pour... j'avais pas de rythme. C'est là où je dis, je publiais une fois toutes les trois semaines, une fois, enfin, je m'en foutais, hein. C'était pas voilà, c'était pas sérieux, c'était pas. Et jusqu'au jour où je me suis quand même dit, bon ben je crois qu'il y a quand même un... enfin voilà, les gens ils aiment bien, c'est voilà, on va faire ça un peu plus sérieusement. Et franchement, je m'éclate, c'est vraiment un domaine où que je kiffe, quoi.
1: Ouais. Et maintenant tu publies quasiment tous les jours, tous les deux trois jours
0: sur TikTok? J'essaye minimum voilà une fois, deux fois. Sur Instagram par contre, en story, voilà, j'y suis quasiment tous les jours.
1: Ouais.
0: Mais sinon après voilà, je me force pas en fait. Le but c'est, quand on fait ça, il faut kiffer, hein. Il faut pas se forcer, faut pas voilà. De toute façon, mes abonnés ils savent, hein, ils voient, bah, je pensais ce qu'ils aiment, je suis quelqu'un de très naturel. Ouais. Et il y a pas de voilà, c'est du Kelly, quoi. Si on me connaît, ils savent.
1: En tout cas, si vous la connaissez pas encore, allez la suivre, vous allez voir, c'est vraiment top ce qu'elle fait. Est-ce qu'il y a eu des étapes, des moments où t'as vraiment franchi des paliers du début jusqu'à aujourd'hui? Je pense que peut-être le passage sur Brut, il t'a donné, ben, moi je t'ai découvert avec ça.
0: C'est ça. Bah disons que c'est voilà, la vidéo, je suis une bête de meuf qui a fait où du coup on a bien entendu parler de moi, et du coup de là Brut est venu. Et du moment où j'ai fait le reportage avec Brut, ben ça enchaînait sur que des choses quoi en fait. Et disons que c'est là où j'ai commencé à prendre les réseaux un peu plus au sérieux, quoi. Parce que par exemple de base j'étais pas vraiment sur Insta, et c'est là où je me suis mis du coup sur Insta aussi. Et voilà, je leur propose un petit peu de contenu différent finalement.
1: Et ton père, il était pas chaud sur le BTP au début? Est-ce qu'après pour les vidéos, il était pas chaud non plus ou...
0: Non plus. Mais en fait, voilà, c'est en fait, je crois que tout ce que je fais dans ma vie c'est ce que je dis, je vous jure les gens, c'est important. Vous devez être la seule personne qui croyait en vous. Ah. Faut commencer par là parce que ça n'attend que sur les gens. Alors, je dis pas, hein. Après je comprends. Je veux dire voilà, j'étais en coiffure, je vais faire du carrelage, je comprends qu'ils se disent voilà, elle est pas nette, la nana. D'un coup, je vais faire des vidéos et je me dis mais vas-y, c'est cool. Ils se disent forcément il a un autre âge, donc ils voient ça différemment.
1: Ils voient pas l'intérêt.
0: Et finalement maintenant il commence à comprendre, il comprend même, et voilà, il trouve ça cool.
1: Ouais. Et là, donc, il est chaud pour monter une équipe carrément, que de neuf.
0: Ouais, franchement, là, bah, là, mais moi, j'aimerais bien avoir, finalement, ça pourrait avoir une équipe de filles, ça peut être cool. Mais on trouve plus de bonhommes, je sais pas où vous êtes, mais ça devient chaud.
1: Écoute, c'est le but de l'émission aussi, c'est de promouvoir, montrer qu'on peut s'éclater dans le BTP, qu'on a un savoir-faire génial, qu'il y a une ambiance aussi qui est extraordinaire.
0: Non, bah, carrément.
1: Donc, bah, écoutez, venez les jeunes et venez les moins jeunes, on accueille tout le monde. C'est et ça. Si vous voulez faire du carrelage et que vous êtes dans l'Est, bah, voyez.
0: Voilà, carrelage cruise. On vous attend.
1: Bon, et y a un truc qui m'énerve un peu, qui m'irrite aussi. J'ai vu que tu avais reçu des commentaires un peu sexistes. Il y a même des clients qui ont appelé ton père, comme tu disais dans le numéro spécial, qu'il ne faut pas rater.
0: Ouais.
1: Ça, abonnez-vous.
0: C'est là où j'ai raconté la petite anecdote.
1: Anecdote à ne pas rater dans le numéro spécial. Ça existe encore, malheureusement, ces remarques sexistes qui peuvent exister dans le BTP pour les femmes.
0: Alors c'est sûr, il y en aura toujours. De toute façon, je pense qu'une femme, c'est bête à dire dans le bâtiment, mais on est constamment, on doit prouver en fait avant de. Je veux dire, moi c'est par exemple, même sur les réseaux, hein, quand je suis arrivée, je le vois maintenant. Maintenant, j'ai beaucoup moins de mauvais commentaires. Des fois, il y en a un qui arrive, voilà. Mais je veux dire, ça va, j'ai pas à me plaindre. Mais c'est vrai qu'au début, par exemple, quand je suis arrivée sur les réseaux, bah, il y a beaucoup de c'est pas vrai, c'est pas possible, ou c'est pas elle.
1: Comment elle fait avec ses ongles?
0: Voilà, quoi, avec ses ongles, machin, nani, nana, ou alors même, voilà, parce que d'après eux, faut avoir un certain physique pour faire du bâtiment. Donc voilà, donc, même sur les réseaux, finalement, j'ai dû prouver, et au fur et à mesure de mes vidéos, bah, ils voient très bien que je suis pas folle, hein, je traîne pas dans mes chantiers, comme ça, juste pour le délire. Donc voilà, faut prouver. Je pense que quand t'es une femme, faut prouver constamment. Même par exemple, mon premier jour en CFA, en BP, du coup, carreleur, quand je suis arrivée, je le sais que personne me prend au sérieux. Je veux dire, voilà, t'arrives, même tu le sais, voilà, tu le sais. Je veux dire, t'arrives, en plus, voilà, t'es au lycée, donc t'es un peu préparée. Je veux dire, voilà, et je suis quand même assez féminine, donc je sais qu'ils se disent, mais genre, voilà. Et je me rappelle, ben, justement, en atelier, ben, du coup, ils t'attendent au tournant, en fait. Et du coup, en atelier, ben, moi, voilà, moi, c'est sûr de moi, je sais que je suis pas mauvaise dans ce que je fais.
1: Ouais,
0: donc,
1: puis t'as l'air
0: voilà.
1: Perfectionniste, hein, quand même.
0: C'est
1: dans
0: ça.
1: Ce que tu
0: et
1: fais.
0: Du coup, voilà, par contre, arrivé en pratique, je me rappelle, j'ai eu tous les gars autour de moi. Je leur ai en gros bah, montré que t'inquiète les gars, je gère, ça se trouve même mieux que vous. et du coup après en fait voilà, c'est juste faut savoir se faire respecter en fait en tant que femme, et c'est plus compliqué qu'en tant qu'homme, tout simplement, c'est juste ça. Après disons que une femme elle peut pas être dans le BTP et pas gérer, parce que sinon elle se fait lyncher là, c'est voilà.
1: Bah écoute, j'espère que tu vas, en tout cas bravo pour ce que tu fais, ça suscite des vocations et ça donne la force, je pense que tu reçois beaucoup de messages.
0: Ouais, c'est cool, ça
1: donc,
0: fait plaisir.
1: Ouais, c'est un honneur de t'inviter pour pouvoir partager cette expérience.
0: Merci,
1: bravo Kelly. Du coup on va parler de la question du jour. Le but de cette émission c'est de te donner des conseils pratico-pratiques pour que tu puisses utiliser toi aussi les réseaux sociaux pour mettre en avant ta société, que ça soit pour recruter, développer ou pour mettre en avant tes salariés. Voilà. Et donc, Kelly, la question du jour, c'est comment trouver des idées de contenu pour TikTok, Instagram, Facebook. Essaye de te replonger un peu au début, parce qu'aujourd'hui, je pense que c'est devenu naturel, tu réfléchis même plus et ça te vient. Comment tu peux conseiller à quelqu'un qui peine à démarrer ou qui va démarrer ou qui est au début pour trouver des idées de contenu pour être visible sur les réseaux?
0: Ben, disons que par exemple une entreprise, ce qui est sympa, c'est que les gens ils aiment beaucoup voir des avant après. Ils aiment voir voilà les gens travailler. Après, il faut pas faire des vidéos trop longues, ça ils aiment pas. Il faut dire que
1: quelle durée tu préconises?
0: Moi personnellement, j'essaie de pas dépasser une minute.
1: Ça c'est l'école TikTok ça.
0: Voilà, moi j'essaie de pas dépasser une minute. Après des fois je dépasse, hein. Des fois j'ai déjà fait voilà des vidéos d'une minute trente ou ainsi de suite. Ouais. Mais c'est vrai que j'essaie de pas dépasser.
1: Donc il y a pas besoin de se casser la tête à filmer pendant des heures des timelapses.
0: Ou des fois tu filmes pendant longtemps et en fait tu prends que quelques trucs. Hein. C'est finalement. Mais après je pense aussi quand tu fais ton montage, c'est des choses que je faisais pas forcément avant que maintenant je fais. Finalement faut enlever la moindre seconde qui sert à rien, parce que la personne qui regarde ta vidéo, il lui suffit d'une seconde pour que voilà,
1: elle s'envole.
0: C'est ça, exactement. Donc voilà, faut vraiment enlever tout ce qui sert à rien à ta vidéo. Et pour en fait essayer de les. Il faut se dire que devant ta vidéo, les gens ils doivent pas s'ennuyer en fait. Il faut qu'ils aient envie de continuer à regarder. Faut pas qu'ils disent oh vas-y, elle saoule celle-là.
1: Je viens de penser à ta vidéo où tu fais le nerf là.
0: Je fais pas toujours des vidéos. Des fois c'est marrant aussi.
1: Et du coup, donc ok, premier conseil qui marche très bien, quelqu'un pour se lancer, avant, après.
0: Ouais, les avant, après, leur montrer des astuces. Les gens ils aiment bien les astuces.
1: En un épisode, il va y avoir Stéphane Aria qui va.
0: Par exemple, voilà, les gens aiment apprendre. Ouais. Ça c'est sûr.
1: Ah, ils aiment apprendre. Donc une vidéo comment.
0: Voilà comment faire ça.
1: Le
0: ou
1: joint
0: ça.
1: Acrylique.
0: En fait, ce qui est cool, c'est que d'un côté tu vas avoir les gens qui vont vouloir apprendre, et d'un autre côté tu vas avoir les gens voilà qui vont voir que tu gères bien en fait, et que du coup ils vont t'appeler après peut-être ensuite. Donc ça peut être cool aussi.
1: Donc il faut pas avoir peur de donner ces astuces.
0: Non, finalement non, parce que de toute façon.
1: Parce que tu montes ton professionnalisme.
0: Voilà, à moins que vraiment t'as une astuce de dingue, tu vas aller poser un brevet. Je veux dire, sinon montre-la. Voilà. Et sinon après, si maintenant c'est sur TikTok, moi je sais ce que je fais des fois. Bon, ça va venir tout seul, hein, mais c'est vrai que des fois il y a des trends, je sais pas comment on dit trends. Ouais, bref, voilà.
1: Des tendances,
0: voilà, c'est plus simple. et de là, tu peux les. En fait, faut les modifier à ta façon.
1: Donc c'est de s'inspirer de trucs du lot, qui en fait. Marchent. Voilà. En le remettant dans ton contexte, quotidien.
0: C'est ça, voilà, le remixer
1: un peu
0: à ta façon.
1: Que t'as fait avec la vidéo.
0: Moi, ce que je dis toujours aussi, c'est faut rester naturel. Faut rester vrai, naturel. Faut
1: pas essayer de se jouer un personnage.
0: Voilà, surtout
1: nature peinture.
0: Parce que je trouve que, ça se voit déjà quand les gens ils font semblant.
1: Toi, ça se voit que tu fais pas semblant.
0: Ouais, je sais. Voilà, faut rester naturel. Faut pas essayer de. Et je pense qu'il faut pas psychoser à absolument vouloir faire des vues et des vues. Si ça doit marcher, ça viendra. Des fois, tu peux faire une vidéo que tu vas trouver cool et finalement elle va pas marcher. Une autre vidéo que sans plus et finalement elle va marcher. Ça, personne comprend rien, je crois.
1: Est-ce qu'elles étaient nazes, tes premières vidéos?
0: Franchement, des fois, je vois des vidéos. Je me dis, mais c'est nul, hein. Mais je veux dire, après, pas forcément. D'un côté, je me dis, voilà, c'est. Au final, j'ai commencé avec ça.
1: C'était authentique.
0: Donc voilà. Ça c'est clair, même là au jour d'aujourd'hui ils sont pas forcément plus travaillés, hein. Tu sais des fois je suis là en train de passer mon aspirateur et d'un coup j'ai une idée qui me vient comme ça. C'est pas vraiment, c'est ça en fait, je pense après de base faut quand même être créatif. Donc
1: faut être un peu créatif quand même, faut quand même déjà dans le BTP on fait, c'est des métiers
0: oui,
1: créatifs
0: voilà.
1: Hein, déjà là-bas.
0: C'est ça, et comme dit faut pas avoir peur aussi, les gens, même si on veut mettre sa boîte en avant, je pense qu'il faut pas avoir peur de mettre en avant la personne que tu es, dans le sens où les gens ils aiment bien quand ils voient quelqu'un de sympathique, quelqu'un de voilà.
1: J'achète la.
0: Après si t'es
1: connecte.
0: Pas cool, ne te montre pas. Mais je veux dire, sinon ils aiment bien aussi le côté voilà humain en fait. Donc ça peut être toujours un plus. Je veux dire, un truc bête, moi, maintenant, demain, il me faut, je sais pas, moi, un sanitaire. J'en ai vu un, il a l'air vachement cool. Ben, je me dis, ben voilà, ça peut être cool, je vais l'appeler. Il m'a l'air sympa, en plus. C'est toujours un plus, hein.
1: Le côté humain.
0: Voilà, très, tout très simplement. Donc,
2: il y en a beaucoup qui osent pas se montrer, qui aiment bien.
0: Et pourtant, ouais, pourtant, c'est important.
2: En montrant les réalisations, mais en fait, c'est montre ta bobine.
0: Ben, c'est ça, ouais, c'est ça. Parce que finalement, voilà, tu partages, tu trucs, voilà, c'est ça. C'est ça, c'est, on peut se montrer.
2: Ouais, ouais, faut pas avoir peur de se montrer. Qu'est-ce qu'on risque, au pire?
0: C'est ça, exactement.
2: On risque pas grand-chose.
0: Après, je sais qu'on commence les vidéos, c'est compliqué. Moi-même, au début, hein, je veux dire, tu dis, mais est-ce que c'est bien, est-ce que c'est pas bien, est-ce que voilà. Forcément, c'est compliqué, mais si toi, tu trouves ça bien, bah vas-y. Hein.
2: Ouais.
0: Après, même s'il y en a qui trouvent ça
2: nul. C'est vrai qu'au début, moi, j'ai fait pas mal de vidéos aussi. Au début, tu te fais un peu chambrer par ceux qui osent pas faire eux-mêmes.
0: Bah, c'est
2: eux,
0: ça.
2: Ils vont dire, hey, t'as vu, ça y est, tu fais comme les autres.
0: Ça y est, tu fais la star, ou
2: ça
0: tu
2: y est.
0: Dis, ouais, ouais. Ouais.
2: Et c'est quoi cette chemise et tout. T'as eu un petit peu ça au début?
0: Ben, au début, disons, quand j'ai commencé à faire mes vidéos, même des proches à moi, j'ai très bien vu qu'ils ont dit qu'il part en délire, là, quoi, qu'est-ce qui lui arrive. Et moi, vraiment, finalement, parce que finalement, TikTok, j'ai commencé ça, une petite période de ma vie où j'étais pas trop en forme, on va dire.
2: C'est vrai?
0: Et je me suis...
2: On dirait pas, toi, t'as tout le temps la banane.
0: Ouais, parce que moi, je suis quelqu'un, même si ça va pas, je crois que je vais bien. Donc, enfin, je vais bien, je veux dire, dans le sens où ça sert à rien d'être triste, tu vois. Donc, voilà. Et c'est vrai que TikTok, je me suis vraiment. Ben, ça m'a fait du bien, en fait. Ça a été un petit peu comme mon petit monde pendant un petit moment. Et du coup, vraiment, je me suis éclaté, en fait, là-dedans. Et je pense que ça m'a fait du bien. C'est pour ça que j'ai quand même continué, en fait. Alors, c'est sûr que les gens autour, des fois, ils me disaient rien, clairement. Mais je voyais à quelques regards ou quelques réflexions. Et au jour d'aujourd'hui, ils sont là, ils me disent trop la classe. Ils sont trop fiers quand ils disent qu'ils me connaissent. Voilà. Ainsi de suite. Donc,
2: et aujourd'hui, demandez
0: cette
2: fille.
0: Tu te rappelles? Tu te rappelles, il y a un an, enfoiré? Mais bon, après, tu leur en veux pas. C'est comme ça. C'est juste qu'il y a des gens, ils sont. Ça se dit limité. Voilà, enfin,
2: tu vois. On peut dire,
0: ils
2: on peut dire.
0: C'est que les autres qui peuvent faire quelque chose de bien, alors que non, je veux dire, n'importe qui a fait quelque chose de bien, il a été.
2: Il a démarré.
0: Il a démarré, voilà. Ouais. Faut oser, tu peux te planter, c'est pas grave.
2: Ouais.
0: Donc, voilà.
2: C'est en se plantant qu'on apprend.
0: Exactement.
2: Ok, donc conseil, avant, après, être naturel, montrer sa personne. Au niveau des tendances, des trends, tu suis des gens, toi, dont tu t'inspires, que ça soit
0: ben
2: vraiment
0: moi,
2: pas dans le milieu du BTP ou dans d'autres univers.
0: Honnêtement, non. Même les tendances, c'est pas forcément. C'est des fois, si je tombe dessus et que d'un coup j'ai une idée qui me vient, voilà, je vais le faire. Après, je sais que c'est un truc qui marche bien à faire. Mm-hmm. C'est pas un truc que je fais spécialement, mais
2: est-ce que t'as fait des challenges, les challenges
0: Non.
2: Tu sais, t'as des challenges qui sont lancés sur TikTok, tout ça, sur plein de trucs. Non, t'as pas fait ça.
0: Non.
2: Non.
0: Non. Des challenges, genre comment ça?
2: Je sais plus. Il y a des challenges avec la bouteille là, avec le bouchon. En fait, t'as plein de trucs.
0: Ouais, non.
2: Challenges qui partent sur des délires et tout le monde fait la même vidéo chez soi.
0: Non, mais du coup, ça reste quand même des tendances et du coup, c'est quand même cool à faire.
2: Ouais.
0: C'est quand même cool à faire, mais après, comme dit, si t'arrives à faire une petite modification qui fait que tu sors du lot, ben c'est mieux.
2: Adapté à ta personnalité, à ta personne.
0: C'est ça, ouais. Là, forcément, ben c'est mieux. On te retient plus facilement. Alors que si tu fais comme tout le monde, ben.
2: Tu sors pas
0: du lot. Ça peut être cool aussi, mais tu sors pas du lot, quoi.
2: Ouais.
0: Du coup, voilà.
2: Ok. D'autres conseils que tu voudrais partager, Kelly? C'est déjà pas mal pour se lancer. Je pense que tu as envoyé pas mal de force.
0: Je pense qu'on a tout dit. Et comme dit, faut pas avoir peur de se lancer, à essayer. Si ça marche pas, ça marche pas. Et si ça marche, ben tant mieux. En tout cas, ça peut que être. Si maintenant on a une entreprise, ça peut que être du plus. Je pense que même, faut pas forcément avoir, je sais pas combien d'abonnés pour se faire une bonne petite pub. Hein, je veux dire.
2: Tout à fait. Il suffit avec des dizaines, des centaines ou des milliers de petites vues locales, on peut.
0: C'est
2: en fait, ça dépend de ses objectifs.
0: Exactement.
2: Ça peut faire connaître son entreprise pour du boulot. Ça peut donner envie à des personnes de rejoindre l'entreprise.
0: C'est ça.
2: Ou tout simplement, c'est mettre à l'honneur ses salariés, c'est apporter de la reconnaissance à ses équipes.
0: Exactement. Voilà. C'est ça, donc.
2: Donc il faut y aller.
0: Il faut y aller.
2: Allez, j'espère que si tu nous écoutes et que tu regardes, tu vas mettre en application un des conseils que t'as partagé, Kelly. En tout cas, dites-nous en commentaire ce que vous avez pensé de ces conseils. Si vous avez d'autres conseils, bah, partagez-les aussi. On est une grande communauté, on est une grande famille. C'est le but de cette émission, l'influenceur BTP. Vous partagez tous les conseils. Kelly, si je te demande quelle personne, quel autre influenceur du BTP tu aimerais voir dans cette émission pour qu'il partage ses conseils, pour qu'il raconte son histoire, tu penses à qui? Et tu n'as pas le droit de citer une des personnes qui était là
0: c'est
2: tout
0: ça,
2: à l'heure.
0: Merde.
2: Ouais, c'est ça,
0: merde.
2: C'est ça. Faut peut-être piocher. Et
0: ouais.
2: Le top du top, ça serait si ça pouvait être une femme aussi du BTP, parce que j'ai à cœur d'interviewer des personnes de tous les parcours. Et donc, si c'était une meuf, ça serait vraiment top.
0: Je sais que moi, il y a une nana avec qui j'aime bien échanger. Elle s'appelle Cindy.
2: Cindy.
0: Alors, j'ai pas forcément son compte exactement, le nom. Attends, est-ce que je peux chercher ?
2: Vas-y, vas-y. Donc, on rappelle.
0: Ah, mais j'ai pas de réseau.
2: Ah, t'as pas de réseau.
0: J'ai pas de réseau.
2: Donc,
0: ici.
2: C'est Cindy.
0: Tac, tac.
2: Ah, bah écoutez, on vous le mettra en commentaire. Et vous pourrez suivre Cindy.
0: C'est ça, voilà, exactement.
2: Et
0: parce
2: tu
0: que là,
2: me mettras en relation pour que je puisse l'inviter.
0: L'inviter.
2: Pour un prochain numéro. En tout cas, vous pourrez nous retrouver donc tous les 15 jours sur la chaîne Bâti Radio en podcast avec cette émission L'Influenceur BTP. Vous pourrez nous retrouver du 3 au 6 octobre sur Batimat. Aussi, on aura le plaisir de faire une émission, un plateau. Kelly, tu seras là, Batimat?
0: Ben, j'espère, oui.
2: Ouais. On va se faire une émission parce qu'on a pris beaucoup de plaisir à faire l'émission. Donc, on sera là aussi pour partager encore plus d'anecdotes, de conseils. Est-ce qu'il y a des marques aujourd'hui avec qui tu travailles plus que d'autres, ou aujourd'hui, tu as des opportunités qui se présentent, tu les saisis au bon, ou avec qui tu travailles aujourd'hui? Comment ça se passe?
0: Comme beaucoup le savent, hein, je bosse Max Outil. Black Ladder, voilà, c'est des Black Ladder, j'adore leurs fringues, donc forcément
2: elles sont stylées.
0: Ah trop. Franchement, avant de les connaître, je ressemble à une clochard sur les chantiers.
2: Waouh, ça c'est de la punchline.
0: Non mais c'est vrai, avant j'avais mes t-shirts tout larges, mes trucs tout
2: maintenant,
0: fourris.
2: Trop stylé.
0: Il y avait pas un pantalon de travail qui m'allait correctement parce que voilà, je suis assez fine et ainsi de suite. Et ouais, du coup, je suis vraiment contente de les avoir connus, donc voilà.
2: Ouais, donc Max Outil et Black Ladder.
0: Après voilà, il y a d'autres choses que je fais. Ça, après comme dit, on peut pas tout accepter parce que voilà, moi j'ai un truc, c'est que je veux être honnête avec mes abonnés. Je veux être. Et du coup, quand je trouve ça bien, je leur partage. Quand je trouve ça nul, je refuse et voilà. Tout simplement.
2: Fidèle à toi-même.
0: Ah non, mais il faut. C'est important.
2: Comme toujours. Une citation, un message que tu as envie de partager, un truc qui te porte au quotidien, que tu as envie de partager avec les auditeurs ou avec les
0: petite
2: artisans.
0: Citation.
2: Ouais.
0: Petite citation. Je l'ai. Ma citation, attends, vas-y. Je vais te le dire.
2: Attendez, restez connectés pour la citation.
0: Tu vas couper au moins.
2: De Kelly qui va arriver.
0: Vas-y, mais il n'y a pas de réseau ici.
2: Non, il n'y a pas de réseau.
0: Je l'ai plus en tête. Enfin, si, je l'ai en tête, mais je vais mal la sortir, je pense. Tu as coupé là ?
2: Non.
0: Ah, c'est pas coupé.
2: On enchaîne. Non,
0: ah,
2: vas-y.
0: C'est comme ça. Ouais. Ah, c'est comme ça, d'accord. Ouais. Bon, bref. Sinon, alors, je vais rejoindre sur ce que j'ai dit avant. Soit la première personne à croire en toi, ou moi, j'aime bien les phrases du genre. Tu sais, quand les gens ils te disent que c'est impossible, tu vois, rappelle-toi qu'ils parlent de leurs limites et pas des tiennes. C'est vraiment des choses que moi, dans ma vie, en tout cas, je peux te dire que c'est des phrases qui sont vraiment réelles.
2: Ouais. Tout
0: donc,
2: à fait.
0: Voilà.
2: J'ai fait un post, un très beau post sur LinkedIn en reprenant cette citation qui était ma deuxième post qui a le plus marché l'année dernière. Donc, rappelle-toi effectivement que quand les gens te donnent des limites ou des critiques, ils parlent d'eux, ils parlent pas de toi.
0: Voilà, exactement. C'est vrai.
2: Donc,
0: hein.
2: Tout à fait d'accord.
0: Et voilà.
2: On va finir sur ça. Merci beaucoup, Kelly. Est-ce que tu peux nous redire où on peut te retrouver pour les gens qui nous écoutent ?
0: Alors, du coup, sur TikTok, c'est kelly.cruz.67 et sur Insta, c'est kellycz67.
2: Super. Merci beaucoup. J'ai adoré faire ce premier épisode. Restez bien connectés parce qu'il va y avoir de super épisodes qui arrivent. On va interviewer Stéphane Aria, Laurent Aubel, Cédric le 7e artisan. Vous allez voir tous des numéros plus excellents les uns que les autres. Je dis pas que le nôtre était pas bien, le nôtre était magnifique. Celui-ci était magnifique, j'étais honoré de le faire avec toi pour ce premier.
0: C'était cool, merci.
2: Voilà, et donc à bientôt, suivez l'influenceur BTP parce que vous allez adorer être connecté. Merci à tous, au revoir.
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1: Bonjour à tous. Le méga-feu qui a brûlé 42 000 hectares en Gironde depuis le 22 juillet est toujours stabilisé aujourd'hui après une nuit calme. Plusieurs reprises de feu ont été traitées la nuit dernière mais sont sous contrôle grâce au travail des sapeurs-pompiers. La surface brûlée n'a pas évolué. Dans la journée, Météo France prévoit une hausse des températures jusqu'à 33 à 35 degrés à l'intérieur des terres accompagnée d'un vent orienté au sud-est avec des brises océaniques d'ouest sur le littoral et qui pourraient attiser à nouveau ce brasier. Un séisme puissant a frappé le sud du Japon aujourd'hui. L'épicentre de la secousse de magnitude 7,1 se situe dans la préfecture de Kumamoto à une profondeur de 10 km. Le tremblement de terre a atteint une intensité de 7 sur l'échelle japonaise Shindo, soit le niveau le plus élevé d'intensité sismique du pays. Cette échelle mesure la force avec laquelle les séismes sont ressentis. Une alerte au tsunami a été émise. SOS Racisme a mené une campagne de testing en juillet dans les plages privées et établissements de nuit à Montpellier, La Grande Motte, Palavas-les-Flots, Marseille, Aix-en-Provence, Nice et Antibes. Dans son rapport, 17% des plages privées et 30% des établissements de nuit testés ont pratiqué des discriminations. C'est ce que pointe l'association dans un rapport publié aujourd'hui. Les États-Unis ont annoncé hier le début du réexamen de leur présence militaire en Europe après les déclarations en ce sens de Pete Hegseth en juin lors d'une réunion des ministres de la Défense de l'OTAN. Les États-Unis avaient sévèrement critiqué les pays européens ayant refusé aux forces américaines l'utilisation des bases de l'OTAN sur leur territoire pendant la guerre contre l'Iran. Pete Hegseth avait également menacé l'Alliance de réduire la contribution américaine à son budget si certains États se refusaient à tenir les engagements pris un an plus tôt au sommet de l'OTAN à La Haye. Et puis, qui pourrait bien remplacer Didier Deschamps à la tête de l'équipe de France ? Le suspense n'est pas vraiment total. La Fédération française a tenté de garder le secret, mais va annoncer la nomination de Zinedine Zidane aujourd'hui. Un champion du monde 98 va donc prendre la relève d'un autre avec

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1: Bonjour à tous. Il remplace Didier Deschamps à la tête de l'équipe de France de football. La Fédération française a officialisé la nomination de Zinedine Zidane en tant que sélectionneur des Bleus pour les 4 années qui viennent. Après ses illustres coéquipiers Laurent Blanc et Didier Deschamps, Zizou n'a jamais caché son envie de devenir sélectionneur des Bleus. J'en ai envie bien sûr, je le serai, je l'espère un jour, avait-il affirmé en 2022, c'était dans un entretien au journal L'Équipe. C'est aujourd'hui chose faite. Les pompiers restent à pied d'œuvre alors que les températures repartent à la hausse. La préfète de Gironde a ordonné aujourd'hui l'évacuation préventive des campings, villages vacances et parcs de loisirs de Lacanau. Cette décision, qui concerne 4000 personnes, est prise en anticipation d'un phénomène météorologique défavorable sur la commune. L'incendie qui ravage le département reste stabilisé, mais la hausse des températures et un vent plus sec font craindre de possibles reprises de feu. Les restes de 5 nouveau-nés ont été retrouvés chez un couple d'Orange dans le Vaucluse. Selon les premiers éléments, la femme avait accouché le week-end dernier d'un bébé en bonne santé. Les ossements de 5 corps ont été retrouvés dans différentes boîtes chez le couple. C'est le mari qui a fait cette découverte en allant fouiller au domicile familial pendant que la femme accouchait à l'hôpital. Après un déni de grossesse, il a ensuite alerté les autorités. Une enquête est en cours. Un séisme puissant a frappé le sud du Japon aujourd'hui. L'épicentre de la secousse de magnitude 7,1 se situe dans la préfecture de Kumamoto à une profondeur de 10 km. Le tremblement de terre a atteint une intensité de 7 sur l'échelle japonaise, soit le niveau le plus élevé d'intensité sismique du pays. Cette échelle mesure la force avec laquelle les séismes sont ressentis. Un homme de 23 ans, interpellé dans le cadre d'une enquête ouverte à la suite d'une série de départs de feu d'origine volontaire, a été mis en examen, placé en détention provisoire aujourd'hui. Le suspect, qui doit faire l'objet d'un examen psychiatrique, a été identifié grâce à l'exploitation d'images de vidéosurveillance. Il encourt 15 ans de réclusion criminelle et 150 000 euros d'amende. Il est soupçonné d'être à l'origine de départs de feu volontaires dans le Var. C'est la fin de cette édition. Merci de l'avoir suivi.
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1: Bonjour à tous. Il remplace Didier Deschamps à la tête de l'équipe de France de football. La Fédération française a officialisé la nomination de Zinedine Zidane en tant que sélectionneur des Bleus pour les 4 années qui viennent. Après ses illustres coéquipiers Laurent Blanc et Didier Deschamps, Zizou n'a jamais caché son envie de devenir sélectionneur des Bleus. J'en ai envie bien sûr, je le serai, je l'espère un jour, avait-il affirmé en 2022, c'était dans un entretien au journal L'Équipe. C'est aujourd'hui chose faite. Les pompiers restent à pied d'œuvre alors que les températures repartent à la hausse. La préfète de Gironde a ordonné aujourd'hui l'évacuation préventive des campings, villages vacances et parcs de loisirs de Lacanau. Cette décision, qui concerne 4000 personnes, est prise en anticipation d'un phénomène météorologique défavorable sur la commune. L'incendie qui ravage le département reste stabilisé, mais la hausse des températures et un vent plus sec font craindre de possibles reprises de feu. Les restes de 5 nouveau-nés ont été retrouvés chez un couple d'Orange dans le Vaucluse. Selon les premiers éléments, la femme avait accouché le week-end dernier d'un bébé en bonne santé. Les ossements de 5 corps ont été retrouvés dans différentes boîtes chez le couple. C'est le mari qui a fait cette découverte en allant fouiller au domicile familial pendant que la femme accouchait à l'hôpital. Après un déni de grossesse, il a ensuite alerté les autorités. Une enquête est en cours. Un homme de 23 ans, interpellé dans le cadre d'une enquête ouverte à la suite d'une série de départs de feu d'origine volontaire dans le Var, a été mis en examen et placé en détention provisoire. Les faits commis entre le 19 et le 24 juillet dernier sur les communes de Brignoles, Cabas et Vin-sur-Caramy ont entraîné la destruction de plusieurs hectares de maquis et de forêts. Le suspect, qui doit faire l'objet d'un examen psychiatrique, a été identifié grâce à l'exploitation d'images de vidéosurveillance. Il encourt 15 ans de réclusion criminelle et 150 000 euros d'amende. SOS Racisme a mené une campagne de testing en juillet dans les plages privées et établissements de nuit de Montpellier, La Grande Motte, Palavas-les-Flots, Marseille, Aix-en-Provence, Nice et Antibes. Dans son rapport, 17% des plages privées et 30% des établissements de nuit testés ont pratiqué des discriminations. C'est ce que

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1: Bonjour à tous. Il remplace Didier Deschamps à la tête de l'équipe de France de football. La Fédération française a officialisé la nomination de Zinedine Zidane en tant que sélectionneur des Bleus pour les 4 années qui viennent. Après ses illustres coéquipiers Laurent Blanc et Didier Deschamps, Zizou n'a jamais caché son envie de devenir sélectionneur des Bleus. J'en ai envie bien sûr, je le serai, je l'espère un jour, avait-il affirmé en 2022. C'était dans un entretien au journal L'Équipe. C'est aujourd'hui chose faite. Les pompiers restent à pied d'œuvre alors que les températures repartent à la hausse. La préfète de Gironde a ordonné aujourd'hui l'évacuation préventive des campings, villages vacances et parcs de loisirs de Lacanau. Cette décision, qui concerne 4000 personnes, est prise en anticipation d'un phénomène météorologique défavorable sur la commune. L'incendie qui ravage le département reste stabilisé, mais la hausse des températures et un vent plus sec font craindre de possibles reprises de feu. Les restes de 5 nouveau-nés ont été retrouvés chez un couple d'Orange dans le Vaucluse. Selon les premiers éléments, la femme avait accouché le week-end dernier d'un bébé en bonne santé. Les ossements de 5 corps ont été retrouvés dans différentes boîtes chez le couple. C'est le mari qui a fait cette découverte en allant fouiller au domicile familial pendant que la femme accouchait à l'hôpital. Après un déni de grossesse, il a ensuite alerté les autorités. Une enquête est en cours. Un homme de 23 ans, interpellé dans le cadre d'une enquête ouverte à la suite d'une série de départs de feu d'origine volontaire dans le Var, a été mis en examen et placé en détention provisoire. Les faits commis entre le 19 et le 24 juillet dernier sur les communes de Brignoles, Cabas et Vin-sur-Caramy ont entraîné la destruction de plusieurs hectares de maquis et de forêts. Le suspect, qui doit faire l'objet d'un examen psychiatrique, a été identifié grâce à l'exploitation d'images de vidéosurveillance. Il encourt 15 ans de réclusion criminelle et 150 000 euros d'amende. SOS Racisme a mené une campagne de testing en juillet dans les plages privées et établissements de nuit de Montpellier, La Grande Motte, Palavas-les-Flots, Marseille, Aix-en-Provence, Nice et Antibes. Dans son rapport, 17% des plages privées et 30% des établissements de nuit testés ont pratiqué des discriminations. C'est ce que...
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2: Bonjour, bienvenue à tous, bienvenue dans cette nouvelle édition de Regards croisés, l'émission qui donne la parole aux architectes d'intérieur. L'idée, mieux connaître cette profession, savoir quand et comment faire appel à eux, pour quels avantages. Chaque mois, on décrypte ensemble cette profession à travers d'exemples concrets, de rencontres et de projets. 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Voilà. Alors quand on parle justement d'architecture intérieure, on pense au logement des particuliers. Mais les professionnels peuvent également faire appel à eux. C'est le cas d'un chef pâtissier célèbre, Laurent Duchesne, qui est avec nous en plateau. Bonjour Laurent.
3: Bonjour.
2: Et bienvenue à vous. Vous avez voulu, Laurent, pour votre troisième boutique à Vincennes, faire appel au talent d'un architecte d'intérieur, Richard Bergur, qui est avec nous. Bonjour Richard.
4: Bonjour.
2: Et bienvenue à vous. Le but, mettre en scène la qualité de votre travail, vos valeurs d'artisanat haut de gamme, puisque vous êtes meilleur ouvrier de France, on va le découvrir dans quelques instants. Vous vouliez créer une boutique à l'image forte et puis harmoniser peut-être l'ensemble de vos boutiques tout en tenant compte de la réalité de la clientèle de ce nouveau lieu, donc à Vincennes. Voilà ce que nous allons découvrir ensemble durant ces 30 minutes d'émission. Mais tout d'abord, je vais vous demander, Laurent Duchesne, de vous présenter. Je suis ravi de vous accueillir car je suis habitant du 13e et donc j'ai le bonheur d'aller chercher certaines pâtisseries ou galette des rois, si vous faites une excellente galette, je le précise à tous nos auditeurs. Mais racontez-nous un petit peu votre histoire, voilà, l'ouverture de ces boutiques successives et comment vous en êtes arrivé finalement à avoir cette envie de peut-être de faire appel à quelqu'un pour vous aider dans la décoration, dans l'architecture d'intérieur.
3: Donc en fait, nous sommes installés à Paris dans le 13e depuis 20 ans maintenant. Et on a tout un cheminement de boutiques en passant par le 15e et une boutique plus récente qui est à Vincennes. Donc on voulait mettre en valeur vraiment nos produits et se démarquer de notre clientèle. On a des boutiques assez hétéroclites. Une première boutique dans le 13e avec une image forte de boulangerie-viennoiserie. Puis on a ouvert il y a à peu près 10 ans une boutique dans le 15e avec une image un petit peu différente qui met en valeur la pâtisserie, le chocolat. Et récemment, donc il y a à peu près 3 ans, une dernière boutique qui est à Vincennes. Et on voulait avoir un lien donc entre ces trois boutiques et mettre tout ça en forme. Et on avait besoin d'aide. Besoin d'aide parce que ces trois boutiques, c'est des créations, c'est des identités différentes. Mmh. Et là, on avait besoin de un petit peu de code architecturaux, bien sûr, pour nous aider, parce que on se perdait un petit peu dans toutes ces ouvertures et dans tous ces codes.
2: Richard, je vous donne la parole tout de suite. Justement, est-ce que pour vous déjà c'était une première de travailler comme ça avec un professionnel, avec un chef, un grand chef même ?
4: Non, c'est alors avec un grand chef meilleur ouvrier de France, peut-être que oui. Après, mon agence a été créée maintenant il y a un peu plus de 20 ans. Et effectivement, Laurent a connu certaines de mes créations auprès de professionnels, qui côtoient régulièrement, parce que le milieu de la pâtisserie, chocolaterie est un milieu assez solidaire. Et donc non, c'était pas une première. J'ai déjà effectivement travaillé pour d'autres professionnels.
2: D'accord. Voilà. Et justement, quand le chef du chef vient vous chercher, vient vous voir, il commence à vous parler, vous connaissiez son enseigne, ses produits ?
4: Alors, de réputation, je connaissais bien sûr Laurent. Donc nous, la démarche de l'agence, c'est effectivement s'inspirer. C'est eux notre source de créativité. C'est eux qui nous inspirent leur déontologie, leur produits, leur personnalité et la personnalité de l'épouse de Laurent également, qui est partie prenante dans l'affaire et qui est chocolatière. On s'inspire de leur code produit, de leur code philosophique, de leur parcours, pour créer une charte architecturale qui leur est propre, puisque l'agence ne crée jamais deux fois la même chose. Donc voilà, c'est vraiment, on réalise qu'ils auraient réalisé eux-mêmes s'ils avaient toutes les compétences et le temps pour le faire.
2: Laurent Duchesne, c'est quelque chose que vous aviez imaginé, vous venez avec vos idées, vous venez avec des concepts peut-être en tête.
3: Alors, on a des idées, on a des concepts, on ne sait pas comment les matérialiser.

0: peut-être à la personnalité du chef. Comment vous travaillez là-dessus, Richard Bayer?
1: Les pâtissiers chocolatiers sont des créatifs. Il faut le savoir, ce sont des gens qui dessinent aussi et qui créent des produits. Et c'est vrai que la principale source d'inspiration, au-delà de la personnalité du parcours, c'est leurs produits. Et quand je dis leurs produits, c'est les goûter, mais c'est surtout l'aspect graphique, le travail graphique, parce que c'est un vrai travail de dessin et de volume. Ce sont un peu des architectes également de la pâtisserie. Nous sommes des architectes de l'intérieur, puisque on travaille les volumes avant de travailler la décoration et avant de travailler le design et le graphisme. Eux, ils ont un produit qu'ils vont travailler dans le volume avant et qu'ils dessinent. Donc c'est facile, quoi. Je veux dire, les codes dessin, les codes architecturaux, les codes graphiques qu'on a reproduits à Vincennes et qui ont été retranscrits dans les autres boutiques, c'est vraiment du Laurent Duchesne. On s'est inspiré de ces gâteaux, voilà.
0: De ces gâteaux.
1: Absolument.
0: Alors d'accord. On s'inspire en les goûtant tous ou
1: Non, mais s'inspirant de leur composition, de leur couleur, de leur proportion. C'est de l'architecture. Quand vous voyez certains gâteaux en pâtisserie, il y a un équilibre de couleurs, de matière, et c'est très inspirant. Et après, la personnalité de Laurent, qui est quelqu'un de très raffiné, quelqu'un de très humble, fait qu'on peut pas être ostentatoire dans sa boutique. C'est le raffinement, la juste couleur, le juste volume, c'est le juste éclairage, voilà, sans fioritures et sans ostentatoire, quoi. Voilà, quelque chose de
0: Laurent,
1: de simple.
0: Oui.
2: Alors, ce qui est intéressant, c'est qu'en fait, Richard s'imprègne un petit peu de tout ce que l'on fait, de la manière dont on travaille, et ça nous permet de nous positionner, nous redonner des idées sur ce qu'on a envie de faire, sur le style qu'on a envie de créer, sur le style qu'on a envie de retranscrire dans une boutique. Et ça, c'est important que l'architecte s'imprègne de tous nos fondamentaux pour pouvoir le retranscrire dans la boutique. Parce que nous, évidemment, parfois, on a du mal à l'exprimer, on a du mal à le montrer, on a du mal à le faire ressentir aux gens. Et c'est là où on a besoin de quelqu'un qui nous écoute et non pas quelqu'un qui a envie de faire une boutique avec ses codes, ses matériaux. Et aussi bien dans les matériaux que dans l'architecture de la boutique, il faut que ça se ressente.
0: Bien sûr.
2: Cette sensibilité.
0: J'ai l'impression que vous avez vraiment une idée, évidemment très précise de ce que vous voulez faire. Vous avez dit que vous êtes créatif et alors c'est difficile de le retranscrire en radio. On n'a pas d'image. Il faudrait que vous nous décriviez toutes vos créations. Mais c'est vrai que la palette de couleurs est absolument éblouissante. Les textures, les formes. On ne peut pas ne pas saliver devant votre devanture. Et on a le sentiment que effectivement, pour ces créations et ce summum de votre art, il faut aussi un écrin qui soit à la hauteur.
1: Mais tout à fait. Je reviens sur l'enseigne, le logo qui avait été déjà déposé par Laurent en amont, l'épaisseur du trait. L'épaisseur du trait, de la graisse du trait, est très fin et très classieux. On l'a reproduit dans l'enseigne intérieure, puisqu'on reprend le logo, et on est dans un trait, un graphisme raffiné. En tout cas pour ce qui est de Laurent, c'est pas le cas de tous nos clients, mais Laurent, ça a été une source d'inspiration très importante pour nous. On n'a pas eu de mal, clairement, à retranscrire, parce qu'il y a une vraie personnalité créative derrière tout ça. Ce qui n'est pas le cas de tous les pâtissiers, chocolatiers ou boulangers qui travaillent aujourd'hui. Là, il y a une vraie patte créative qu'on a eu bonheur à retranscrire.
0: Pratique, oui. Alors,
2: ce qui est important, c'est qu'en fait, on a trois boutiques qui sont vraiment des gammes de produits identiques, mais avec des caractères, une clientèle différente. Et Richard a réussi à créer ce lien entre les trois boutiques par le code couleur, par le code de matériaux, pour que les gens s'identifient quand ils rentrent dans une de nos boutiques, aux autres boutiques également. Il y a cette petite touche architecturale qui fait que les gens comprennent qu'ils rentrent dans une boutique Laurent Duchesne.
0: On va retrouver le même univers.
2: C'est ça. Ça. Avec certains liens, alors aussi bien dans le logo qui était remis au plafond, rétroéclairé, ou d'autres codes couleurs, d'autres codes matériaux. Et ça, c'est important pour nous que la clientèle se reconnaisse quand elle vient dans une de nos boutiques différentes.
0: Et est-ce que justement, il y a du coup une porosité entre les clientèles? Est-ce que il y a des gens qui peuvent changer de boutique, aller voir, visiter celle de Vincennes, celle de Picardien?
2: Bien évidemment, les gens sont habitués à leur boutique. Ils aiment bien d'ailleurs se retrouver toujours dans la même boutique, mais ils aiment bien aussi aller

0: et découvrir nos autres boutiques par curiosité.
1: Mmh. Et du coup, on retrouvera la même identité ou alors, les mêmes codes, finalement.
2: Alors, un élément important, c'est qu'au-delà du commerçant et de la philosophie de l'entreprise, et c'est ce que vient de dire un peu Laurent, on communique pas de la même manière, on n'a pas communiqué de la même manière auprès de la clientèle de Vincennes comme auprès de la clientèle à Convention. Oui. La clientèle n'est pas la même, donc du coup, c'est pas un copier-coller.
1: Qu'est-ce qui change ? Pourquoi c'est différent d'un quartier à l'autre ? On va géographiquement, y a une clientèle, c'est quelques kilomètres et vous dites c'est pas la même.
2: Il y a une clientèle plus populaire, la boutique de Wurtz par exemple est sur un cône très large de clients parce que c'est une boulangerie, donc le panel est très large, on touche vraiment toute la couche de la société. Donc là on ose moins si vous voulez des codes luxe par exemple, voilà. Vincennes est une clientèle plus raffinée, donc mais je pense que Laurent peut plus parler de sa clientèle, mais c'est vrai qu'on n'a pas travaillé de la même manière à Convention, à Vincennes, comme à Wurtz.
1: C'est quelque chose qu'on prend en compte, Laurent Duchesne, quand on pense justement, on se dit, tiens, telle clientèle, ça va passer, ça va pas passer, on peut se permettre quelque chose plus haut de gamme.
0: Bien sûr, il y a la clientèle. Alors, au-delà du fait du haut de gamme, je crois qu'il y a un code qui est plus chaleureux, qui est plus ostentatoire, qui est différent. Donc ça, en fonction de la clientèle et du quartier, on doit en tenir compte. Mais il faut que la clientèle se sente à l'aise dans une boutique. Et ça, c'est primordial. Même si on utilise un produit de luxe, je crois que la clientèle, quand elle rentre dans une boutique, elle doit se sentir vraiment à l'aise. Et ça, pour nous, c'est un gage de qualité. C'est un gage de qualité quand on se sent bien dans une boutique, parce que ça procure plus d'achats, ça procure plus de confidentialité entre les personnes à la vente et les clients. Et soit on doit le recréer malgré l'emplacement, malgré la boutique.
1: Mmh. A contrario, Richard Bagger, il peut y avoir une présentation, vous parlez des codes du luxe justement, qui peut repousser une certaine population qui se dit là c'est pas pour moi, qui va même pas acheter un croissant ou une baguette, ce qui serait accessible à tout le monde.
2: Laurent Duchesne s'installerait cours Champs-Élysées par exemple, ou s'installerait...
1: Alors à Paris c'est l'avenue des Champs-Élysées.
2: L'avenue des Champs-Élysées, pardon.
1: Ouais. C'est que non, vous êtes lyonnais, il y a beaucoup de cours là-bas.
2: Ouais. Non, mais fonction de la clientèle, c'est vrai qu'il faut on peut se permettre certains codes architecturaux, certains codes matières qu'on ne peut pas forcément se permettre pour à Wurtz par exemple. Il faut être le plus démocratisé possible. Le panel est le plus large, est très large, puisqu'on touche des personnes âgées, des personnes sans emploi. Tout le monde achète du pain. Donc il faut avoir un code qui soit plus généraliste, j'ai envie de dire. Et plus on monte en gamme, et plus on peut se permettre d'être plus pointu sur les matériaux, sur les couleurs et sur l'architecture et sur les volumes qui seront dessinés dans les boutiques.
1: Alors dans Regard Croisé Architecture Intérieure, hein, ce podcast, on aime bien parler aussi de la rencontre. Comment vous avez fait pour travailler ensemble, puisque même géographiquement, c'est pas forcément, vous n'êtes pas forcément dans la même ville. Je ne sais pas combien de temps ça a pris, mais il y a une petite pandémie au milieu, donc on peut se dire. Comment vous avez travaillé physiquement, j'allais dire, ensemble ? Est-ce que vous échangez par téléphone ? Est-ce que vous voyez ? Est-ce qu'il y a des... Quel est le projet pour donner un peu de perspective à nos auditeurs ?
2: Les premiers contacts se sont faits bien en amont de la pandémie, hein, parce qu'on travaille ensemble depuis 2017, puisque la première boutique a été en 2018. Non, c'est des déplacements Lyon-Paris, 2 heures, donc c'est des déplacements réguliers, au moins une fois par mois. C'est à peu près 6 mois d'études en amont, d'échanges, puisque l'agence ne fait pas de projet sans connaître. On est vraiment dans la haute couture, donc on va personnaliser le projet et il y a une méthode d'accompagnement qui va faire que le projet va aller de l'infiniment grand à l'infiniment petit, avec une collaboration avec Laurent, mais pas que, avec son chef et avec son épouse. Mais il peut peut-être en parler.
0: Mais en fait, les pâtissiers sont souvent comme les restaurateurs, sont des impatients. Et souvent, quand on refait notre boutique, on a envie d'aller très vite. Donc, qu'est-ce que l'on fait ? On va prendre un architecte d'intérieur, on va prendre un architecte TPE, et on va dire, voilà, dans 2 mois, on veut une boutique. En gros, hein, en voyant Richard, on a conçu la chose autrement. Qu'on lui a dit on voulait dans 3 mois, il nous a dit ça c'est pas possible, je sais pas faire. Bon, et donc on s'est dit il va falloir qu'on pense autrement, parce que sa réflexion nous intéresse.
1: Mais du coup vous êtes passé à autre chose, vous dites attends, s'il nous dit c'est pas possible, c'est que peut-être que c'est un gage.
0: Il y a un intérêt, voilà, il y a un intérêt à l'écouter. Donc on s'est dit, on va l'écouter, et je pense qu'il y a quelque chose de très intéressant, et on s'est rendu compte qu'il fallait prendre du temps et qu'il y avait vraiment une vraie réflexion pour refaire une boutique, plutôt que de se dire on casse tout, on refait, on fait des plans. Il y avait une réflexion en amont. Et je pense que nos métiers, ils ont pas encore, les gens n'ont pas encore cette optique de vraiment réfléchir en amont comment concevoir une boutique avec l'idée, les fondamentaux, toutes ces choses. Et ça, Richard nous a vraiment éclairé sur ça. Oui.
1: Surtout, si je comprends bien, c'était pas seulement une boutique, c'était aussi repenser l'identité d'une manière globale de l'ensemble de.
0: Pas à l'origine, boutiques. Pas à l'origine, mais on s'est vite rendu compte que ça devait être le cas.
1: D'accord.
0: Voilà.
1: Est-ce que le fait de proposer aussi différents produits, puisque vous êtes pâtissier et chocolatier avec votre épouse, qu'on peut citer, hein, Kyoko, chef chocolatière, et puis il y a également Fabien Lemoyle, chef pâtissier, est-ce que du coup ça change aussi peut-être les besoins, c'est-à-dire que on le disait, la boutique n'est pas pareille pour faire de la boulangerie que des choses plus traditionnelles, plus artistiques, des chocolats, est-ce que ça aussi vous avez dû le prendre en compte?
2: Oui, oui, tout à fait. Parce que dans le travail de l'architecte d'intérieur, donc on travaille le volume, on va travailler effectivement le merchandising. Et le merchandising, c'est la disposition des produits, c'est la circulation du client, du chaland. Là-dessus, Laurent, qui avait une expérience, est expert. Donc, pourquoi tel produit à tel endroit, pourquoi telle hauteur, pourquoi une telle densité, pourquoi. Voilà, donc ça c'est vraiment le travail de l'architecte, c'est positionner les produits de façon à ce que le client qui rentre dans la boutique puisse vraiment voir tous les produits, que tous les produits lui soient présentés de façon à ce que son choix soit le plus objectif possible. Et d'ailleurs, la raison pour laquelle les projets se font, c'est que le pâtissier augmente son chiffre d'affaires en général, mais il augmente pas son chiffre d'affaires simplement parce que c'est plus joli et parce que l'image correspond à l'image de l'entreprise et au produit. C'est aussi parce que le produit est mieux présenté et du coup l'offre est différente. Moi j'ai souvent eu le cas, et je pense que Laurent l'a peut-être eu également, de gens qui découvrent certains produits dans le cas d'une rénovation quand ce produit est fabriqué depuis très longtemps, par exemple. Donc nous on est vraiment dans, c'est un plateau quoi, c'est on doit valoriser, on doit optimiser la présentation des produits de façon à ce que le chaland que vous êtes, d'ailleurs, puisque vous l'avez dit, puisse bien tout visualiser et faire un choix pertinent de son achat.
1: Oui. Un mot sur l'équation économique. Pour vous, ça permet d'aller chercher un surcroît de chiffre d'affaires, d'avoir une autre dimension?
0: Oui, ça permet de mettre en valeur, comme le disait Richard, ça permet de mettre en valeur certains produits, parce que quand on conçoit une boutique, on prend déjà comme exemple tous les défauts qu'on a eu auparavant, toutes les lacunes quand on a fait la première boutique, et on essaie de pallier à tout ça en mettant en valeur une gamme de produits. Dans chaque boutique, on privilégie plutôt une gamme de produits plutôt qu'une autre, et on essaie de respecter effectivement à tout un cheminement du client pour mettre en valeur tous les produits qu'on a du mal à vendre.
1: Est-ce que justement quelques temps plus tard, alors bon, c'est vrai que peut-être le prix, on parle beaucoup des prix des matières premières en ce moment, les marchandises évoluent, mais est-ce que voilà, quelques mois, quelques années plus tard, vous observez une augmentation du chiffre d'affaires quand la boutique est rénovée, que le sens de circulation, les flux sont améliorés?
0: Oui, parce que en fait, les gens redécouvrent une boutique différente, et ils aiment que les choses se renouvellent plus vite qu'auparavant. Et on a besoin de ce changement, on a besoin de modifier aussi bien la présentation des produits, aussi bien l'emplacement des produits. Et je pense que ça permet de faire progresser aussi le chiffre en modifiant sans arrêt le merchandising. C'est quelque chose qui est important dans le métier.
1: Alors, chef du chaîne, vous êtes boulimique hein, d'innovation, puisque après la pâtisserie, après le chocolat, vous intéressez au café. Vous avez ouvert un café boutique, donc contigu à la boutique de Vincennes, pour mieux mettre en avant l'ensemble de la gamme, partager une passion du café. C'est vrai que vous êtes également passionné de café?
0: Oui, j'adore le café, et on avait une forte demande à Vincennes, des gens qui voulaient déguster nos pâtisseries, et effectivement, on avait une boutique où les gens ne pouvaient pas s'asseoir. Donc on a eu l'occasion de reprendre la boutique à côté. côté de pouvoir créer un café boutique avec une personne qui est italienne d'ailleurs, qui est une de nos baristas et qui fait des spécialités au café. On s'est formé auprès de vraiment spécialistes du café, mais j'aime approfondir tous les sujets, aussi bien dans le café, la pâtisserie, le chocolat, et puis l'ouvrir à toute notre clientèle pour lui faire également découvrir toutes ces choses.
1: Mmh. Est-ce que, Richard, vous avez participé à cette élaboration de cette boutique?
2: Oui, tout à fait, parce que on a créé une ouverture. C'est le local et touche le premier. Donc, c'est deux locaux qui sont côte à côte. Donc, on a dû faire une ouverture entre les deux locaux. Et effectivement, Vincennes, qui est donc un endroit assez convivial, il fallait retrouver encore des codes proches du professionnel qu'est Laurent, de façon à ce qu'on mette les clients dans la meilleure situation possible pour déguster les produits. Oui, mais nous sommes intervenus également sur ce salon de thé qui est un endroit de dégustation.
1: Beaucoup de choses ces dernières années, Laurent Duchesne. Est-ce que pour cette nouvelle saison 2021-2022, est-ce qu'il y a d'autres projets en préparation?
0: Écoutez, pour l'instant non, parce qu'on a deux belles boutiques maintenant, donc on progresse énormément et vu la conjoncture actuelle, on essaie plutôt de se stabiliser et puis de continuer toujours dans la qualité en innovant au travers de nos produits.
1: Donc c'est plutôt travail maintenant sur les produits,
0: c'est ça.
1: Donc sur la pâtisserie, sur le chocolat, sur le café.
0: Sur toute la gamme.
1: Sur toute la gamme. C'est vrai que quand on voit ces succès, alors on se dit toujours mais c'est fantastique, il faudrait que ça s'ouvre au plus grand nombre. Et pour vous, on peut pas être partout à la fois. On imagine un chef, son talent, suivre ses équipes. Pourtant certains ont franchi le pas. Des maisons se sont diversifiées, se sont multipliées. Est-ce que c'est une ambition aussi que vous avez ou vous préférez rester sur ce périmètre connu et...
0: Nous, ce qui est important, c'est de bien faire. Ça, c'est une chose qui est primordiale pour nous. Donc, s'élargir, au contraire, je suis très curieux professionnellement, mais toujours en maîtrisant tout et en faisant bien les choses. Donc, c'est peut-être d'un côté quelque chose qui m'attire, mais je garde cette notion de toujours pouvoir bien faire les choses.
1: Mmh. Il y a une notion aussi de transmission dans vos métiers.
0: Également.
1: Vous êtes meilleur ouvrier de France. Est-ce que vous continuez à former, à participer à la formation de jeunes?
0: Sans arrêt, c'est indispensable parce que on sait très bien que notre entreprise sans une bonne équipe ne peut pas fonctionner. Donc on a des apprentis. On a eu un apprenti meilleur apprenti de France il y a 3 ans d'ailleurs. Et j'ai un chef qui est avec moi, à quel j'ai transmis énormément de choses. Et qui forme sans arrêt, c'est devenu plus son travail que de faire de la pâtisserie, de former sans arrêt les équipes, parce que les gens qui viennent chez nous, c'est ce qu'ils recherchent tout d'abord, c'est d'être formés, c'est de progresser, et c'est d'avoir des nouvelles techniques, des nouveautés dans leur métier.
1: Ouais, ça évolue énormément, bien évidemment, les goûts, les saveurs, les textures. Vraiment découvrir, que ce soit dans le 13e, dans le 15e ou à Vincennes, ces boutiques Laurent Duchesne sont exceptionnelles. Bon, j'ai quand même une question pour faire le lien avec ce podcast. Est-ce que vous êtes satisfait au final? Est-ce que ça correspond vraiment à l'idée? Ou est-ce que Richard, grâce à votre travail en commun, a pu aller au-delà de ce que vous imaginiez?
0: Disons que j'ai été très surpris parce que Richard est allé plus loin, je l'imaginais. C'est-à-dire qu'il a retranscrit des codes ou il a retranscrit des idées qu'on avait et même qu'on soupçonnait pas et les a mis en valeur. Donc ça, pour nous, c'est important et on est vraiment satisfait de ce lien entre toutes les boutiques qui fait que c'est reconnaissable maintenant.
1: Richard, bon alors vous collaborez évidemment avec bon nombre de professionnels, hôtels, restaurants, cafés, etc. Pour cette année, quel est l'horizon pour vous? Quels sont les nouveaux projets sur lesquels vous travaillez?
2: Alors, beaucoup de professionnels dans les métiers de bouche. Une dernière réalisation sur Lyon, qui est une maison historique, qui est la maison Bernachon à Lyon, pour qui l'agence avait créé une boutique rue de Sèvres, chocolatier de 3 générations. Autrement des projets en haute montagne, puisqu'on est mandaté et missionné par une entreprise qui s'appelle Serac, qui exploite tous les restaurants d'altitude autour de Chamonix. L'agence a d'ailleurs réalisé le projet le plus haut d'Europe, puisqu'on a réalisé un projet à 3842 mètres face au Mont Blanc il y a maintenant 5 ans. Des gens comme BPI qui nous font travailler également, la Banque Publique d'Investissement qui a effectivement été à l'actualité pendant ce conflit confinement. Non, beaucoup de projets, beaucoup de challenges. On vient nous chercher pour des moutons à cinq pattes parce que l'agence est donc est bien structurée. Moi, j'ai une agence avec 8 collaborateurs. J'ai un associé Erwan qui est à mes côtés et qui chapeaute le pôle création. J'ai un pôle maîtrise d'œuvre. Effectivement, je me suis beaucoup retrouvé dans et beaucoup de plaisir pour moi de travailler avec Laurent, avec qui je partage vraiment les fondamentaux de l'exigence. Alors lui est meilleur ouvrier de France, moi je le suis pas, mais peut-être que si j'avais été pâtissier...
1: Il y a un meilleur ouvrier de France pour les architectes d'intérieur?
2: Non, il y a pas de meilleur ouvrier de France pour les architectes. Après il y a effectivement des reconnaissances. J'ai eu certaines reconnaissances dans le cadre de Lyon Shop and Design, des concours de design et d'architecture. Il y a des reconnaissances. La plus belle des reconnaissances pour moi, c'est d'avoir un jour l'appel de Laurent Duchesne qui, voilà, meilleur ouvrier de France à Paris et qui appelle l'agence en disant, allez, j'ai entendu parler de vous et j'aimerais vous rencontrer. Pour nous, c'est le plus beau.
1: C'est le
2: Graal, bien sûr.
1: Ouais, et surtout qu'en quelques temps après, il vous dit qu'il est très content et que vous êtes allé au-delà de ses
2: exigences. Non, mais je voulais le dire. Alors, il le sait parce que on se ressemble beaucoup tous les deux et quoi, j'ai l'humilité de dire ça. Ça a été beaucoup de plaisir pour moi. Ça fait partie des clients emblématiques qui resteront marqués à jamais dans ce métier pour moi. Voilà.
1: Bon, agence Richard Bagur, facile à trouver.
2: Absolument.
1: À Lyon, mais dans toute la France, bien évidemment. Oui. On termine cette émission avec une note gourmande, chef Duchesne. Quels sont les... Je sais que vous préparez évidemment la saison des fêtes. Est-ce qu'il y a des nouveautés? Là, faites-nous un petit peu saliver. Qu'est-ce que vous imaginez pour cet hiver?
0: Là, on vient de sortir un gâteau qui est une forêt noire, tout simplement. Donc la forêt noire, c'est un gâteau qui redevient un petit peu à la mode et on a fait une forêt noire pour l'instant et on a été cité parmi les meilleurs flans de Paris, donc on continue avec un flan également, un flan à la vanille de Madagascar qu'on a relancé il y a à peu près un an maintenant.
1: Et forêt noire, c'est vrai que c'est assez traditionnel, on était un peu éloigné. Là, vous la revisitez?
0: On l'a revisité complètement. Beaucoup moins alcoolisée. Ouais. Beaucoup moins alcoolisé. C'est pas un biscuit imbibé comme on faisait avant. C'est un biscuit très moelleux. Il y a du croustillant également. Donc, il est remis au goût du jour. C'est une version un petit peu différente que celle classique.
1: Eh bien, à découvrir hein, dans toutes les pâtisseries, en tout cas les trois. Donc réaménagé par Richard Bagur, Laurent Duchesne, meilleur ouvrier de France. Merci, merci d'être venu à notre antenne. Ce regard croisé architecte d'intérieur s'achève. Merci à Richard Bagur d'être venu également sur notre plateau.
2: Merci à vous.
1: On se donne rendez-vous très prochainement pour un nouveau numéro. À très bientôt.
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1: Bonjour à tous. Il remplace Didier Deschamps à la tête de l'équipe de France de football. La Fédération française a officialisé la nomination de Zinedine Zidane en tant que sélectionneur des Bleus pour les 4 années qui viennent. Après ses illustres coéquipiers Laurent Blanc et Didier Deschamps, Zizou n'a jamais caché son envie de devenir sélectionneur des Bleus. « J'en ai envie bien sûr, je le serai, je l'espère un jour », avait-il affirmé en 2022. C'était dans un entretien au journal L'Équipe. C'est aujourd'hui chose faite. Les pompiers restent à pied d'œuvre alors que les températures repartent à la hausse. La préfète de Gironde a ordonné aujourd'hui l'évacuation préventive des campings, villages vacances et parcs de loisirs de Lacanau. Cette décision, qui concerne 4000 personnes, est prise en anticipation d'un phénomène météorologique défavorable sur la commune. L'incendie qui ravage le département reste stabilisé, mais la hausse des températures et un vent plus sec font craindre de possibles reprises de feu. Les restes de 5 nouveau-nés ont été retrouvés chez un couple d'Orange dans le Vaucluse. Selon les premiers éléments, la femme avait accouché le week-end dernier d'un bébé en bonne santé. Les ossements de 5 corps ont été retrouvés dans différentes boîtes chez le couple. C'est le mari qui a fait cette découverte en allant fouiller au domicile familial pendant que la femme accouchait à l'hôpital. Après un déni de grossesse, il a ensuite alerté les autorités. Une enquête est en cours. Un homme de 23 ans, interpellé dans le cadre d'une enquête ouverte à la suite d'une série de départs de feu d'origine volontaire dans le Var, a été mis en examen et placé en détention provisoire. Les faits commis entre le 19 et le 24 juillet dernier sur les communes de Brignoles, Cabas et Vin-sur-Caramy ont entraîné la destruction de plusieurs hectares de maquis et de forêts. Le suspect, qui doit faire l'objet d'un examen psychiatrique, a été identifié grâce à l'exploitation d'images de vidéosurveillance. Il encourt 15 ans de réclusion criminelle et 150 000 euros d'amende. SOS Racisme a mené une campagne de testing en juillet dans les plages privées et établissements de nuit de Montpellier, La Grande Motte, Palavas-les-Flots, Marseille, Aix-en-Provence, Nice et Antibes. Dans son rapport, 17% des plages privées et 30% des établissements de nuit testés ont pratiqué des discriminations. C'est ce que...
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3: En 30 ans, la France a subi des transformations radicales. Les grandes industries ont disparu, les campagnes se sont désertifiées. En revanche, la ville et leurs périphéries se sont étendues. Le pays semble désormais divisé en pôles de valeurs sociales très inégales. Il y aurait une France touristique, désirable, et une France périurbaine, anonyme. Pourtant, nous n'avons pas vraiment entendu de propositions de campagne sur cette fracture. Alors, peut-on faire une corrélation entre les résultats de ces élections et cette nouvelle hiérarchie du territoire? Pour en parler, Luc Viandinski, géographe et urbaniste, professeur à l'école d'architecture de Toulouse. Jean-Laurent Casselli, journaliste et essayiste, auteur de « La France sous nos yeux » aux éditions du Seuil, coécrit avec Jérôme Fourquet. Maxence Debloc, architecte urbaniste chez Vraiment Vraiment. Bonjour et bienvenue dans Prisme. Alors en préambule, j'aimerais bien d'abord commencer par le sommaire, hein, puisque tout le monde est là autour de cette table. Nous irons d'abord écouter l'édito de David Trottin. Bonjour David.
4: Bonjour.
3: Nous aurons ensuite interrogé Jacques, un gilet jaune de l'Isère, en périphérie de Grenoble. Et notre carte blanche sera accordée aujourd'hui à Claire Lemonnier, rédactrice en chef de bâtiweb.com.
5: Bonjour.
3: Bonjour, vous ferez l'écho des plaidoyers des professionnels du bâtiment.
5: Tout à fait.
3: Et comme chaque mois, nous terminerons l'émission avec l'agenda des événements et des lectures à ne pas manquer, avec Dominique Boré, président d'honneur de la Maison d'architecture. Bonjour Dominique.
6: Bonjour à tous.
3: Alors, en préambule de cette émission, j'aimerais donner la parole à Jean-Laurent Casselli, journaliste et essayiste, auteur de « La France sous nos yeux » aux éditions du Seuil en 2021, donc un ouvrage assez récent, qui a écrit avec Jérôme Fourquet. Bonjour.
7: Bonjour.
3: Alors, dans votre première partie de votre livre, vous dressez un panorama particulièrement intéressant pour les urbanistes et les architectes. Comment s'est polarisée la France que nous voyons aujourd'hui depuis les 30 dernières années?
7: En fait, c'est vrai que nous, on voulait dans ce livre, qui a plusieurs sous-titres, économie, paysage, nouveau mode de vie, insister, comme l'expriment les sous-titres, sur plusieurs dimensions, plusieurs aspects de la vie quotidienne des Français dans la période contemporaine, qui est celle dans laquelle on a grandi d'ailleurs, hein, celle des années 70-80, après les Trente Glorieuses en fait. Et c'est vrai qu'on trouvait qu'il y avait beaucoup de choses à dire agir sur l'évolution de notre environnement, de notre cadre de vie. C'est pour ça que la notion de paysage, pour moi, est importante dans ce sous-titre et dans ce projet, parce que, si vous voulez, déjà, je la trouve peut-être plus imagée, plus poétique que celle de territoire, qui est devenue un petit peu le terme jargonnant qu'on emploie tous quand on parle justement des fameux territoires qui restent à définir, puisqu'on a l'impression qu'aujourd'hui, il y a une France des territoires et une France de qui ne l'est pas, ce qui est évidemment qui ne veut rien dire, mais on a voulu mettre un petit peu d'ordre dans tout ça, dans toutes ces discussions, et puis donner aussi notre point de vue, notre représentation, je dirais, des territoires, des paysages. Il y a une autre notion que j'aime bien en géographie, qui est celle de carte mentale, qui est, vous savez, c'est la manière, c'est pas la carte exacte, en fait, du relevé de terrain, c'est la carte de comment, par exemple, un enfant se représente le quartier autour de chez lui. Il y a l'école, la maison, l'épicerie, la boulangerie, voilà, le parc pour jouer. Et c'est ça aussi qu'on aimait bien, c'est se dire, c'est quoi finalement la vision un peu schématique, la carte mentale de la France qu'on a en tête aujourd'hui, et pour nous aider dans cela. Alors, on a pas mal de batteries de données, on a beaucoup de cartes, mais on a aussi, je dirais, le lien avec le marché immobilier. Moi, je lis beaucoup de presse spécialisée sur ce sujet, je regarde beaucoup d'annonces immobilières, et je regarde des émissions sur l'immobilier, et je trouve que c'est vraiment une entrée en matière très intéressante, en fait, pour montrer les choix des Français, les préférences des Français. Et en fait, qu'est-ce qu'on observe au final, c'est que je pense qu'on est dans une période dans laquelle la désirabilité des territoires joue très fortement, parce qu'un certain nombre de gens, pas tous bien sûr, mais un certain nombre de gens ont quand même le choix, en fait, de leur lieu de vie. En tout cas, ont une certaine marge de manœuvre. Et je pense que ce qui est nouveau, c'est que ils comparent, en fait, les lieux de vie, ils comparent les territoires, ils réalisent parfois une forme de benchmark, en fait. Alors, ça peut être entre plusieurs villages de la couronne périurbaine de leur ville, mais ça peut être aussi entre plusieurs régions. On sait que beaucoup de Français retraités comme actifs, d'ailleurs, ont changé de département, ont changé de région, et que c'est vrai des catégories qui en ont les moyens, mais pas uniquement. Vous avez par exemple des jeunes du Nord qui ont envie d'habiter dans le Sud. Et puis, plus généralement, je pense que ce qui est mis en place pour nos générations, c'est une vaste concurrence, en fait, une lutte des places, comme on dit parfois, pour les bons endroits, pour les meilleures parties, finalement, du territoire. Ce qu'on a observé, d'ailleurs, dans ces 10-20 dernières années, avec les phénomènes de gentrification,

0: les territoires peu denses, les périphéries, il y a quelque chose qui est assez marquant, et on le voit dans le résultat de la présidentielle du premier tour, c'est que en fait aujourd'hui vous avez des endroits où il fait bon vivre dans les grandes villes, vous avez par exemple le marché parisien qui est le marché le plus exclusif à plus de 10 000 euros du mètre carré en moyenne, y compris dans cette partie populaire. Donc ça c'est révélateur d'une très très intense lutte pour les places. Et puis vous avez aussi des stations balnéaires, vous avez tout un littoral atlantique qui est lui aussi très très très dynamique en termes d'immobilier. Je parlais avec un agent immobilier qui m'a dit récemment la Bretagne c'est la nouvelle Côte d'Azur. En partie parce que les retraités veulent y habiter, mais pas uniquement. Il y a aussi une ruée en fait sur les littoraux de toute une partie de la population active. Donc vous avez aussi ces territoires-là qui sont très désirables. Vous avez des campagnes qui attirent aussi des néo-ruraux, et puis vous avez des campagnes en déclin. Vous avez des vieux bassins, d'anciens bassins industriels. Vous avez un périurbain qui est mal desservi.
1: Ouais, c'est ce que vous appelez la France backstage, c'est bien ça?
0: Ouais, voilà, c'est ça. Et entre les deux, vous avez évidemment tout un nuancier en fait de niveau de prix en fait. Et voilà. Donc on voulait un petit peu peut-être nuancer et respécifier comment le territoire s'organise aujourd'hui. Encore une fois, du point de vue aussi du marché et des mentalités, voilà, des imaginaires. Par exemple, c'est pour ça qu'on a des parties entières sur les néo-ruraux et la campagne comme quelque part une utopie de rechange pour une partie des jeunes urbains, parce que au-delà des réalités, évidemment. Alors, je pense qu'on va parler de l'exode urbain, qu'on va dire que tous les franciliens ne sont pas partis à la campagne, mais en même temps, je trouve intéressant qu'il y ait un déplacement des centres d'intérêt médiatiques, par exemple, dans les émissions comme celle-là qu'on fait aujourd'hui, pour ces nouveaux territoires, quelque part, un peu comme s'il y avait de nouveaux territoires de l'utopie résidentielle, que ce soit, que c'est pu être les banlieues avec la gentrification, que ce soit aujourd'hui la campagne, pour un certain nombre de gens, ou les littoraux, voilà. Avec, je dirais, de manière générale, peut-être pas un exode urbain, mais en tout cas une forme de fatigue urbaine aussi, dans l'après-Covid, qui fait que le compromis résidentiel idéal, c'est peut-être de partager. Enfin, c'est pas uniquement la centralité et la métropolisation.
1: Dans cette émission, on avait accueilli des gens qui n'avaient pas forcément d'accord avec cette notion d'exode urbain, disant qu'il n'existe pas. Tout le monde en rêve, mais personne ne le fait finalement.
0: J'avais anticipé ouais, qu'on allait me dire que ça n'existait pas. C'est pour ça que je me permettais de parler.
1: Alors, je voudrais aussi interroger Luc Wiedzinski. Vous êtes docteur et HDR en géographie, professeur à l'École nationale supérieure d'architecture de Toulouse et membre du laboratoire LRA. En 2019, vous avez décidé de vous pencher sur le mouvement des Gilets jaunes. Vous avez écrit un livre qui s'appelle « Sur la vague, l'utopie d'un rond-point » en 2019. Puis « Saturation, individu, collectif, territoire et organisation à l'épreuve » en 2020. Vous avez écrit beaucoup de livres. La plupart sont parus chez Elia. Et vous êtes aussi connu sur les chronotopies et le monde de la nuit. Alors, vous intervenez souvent dans le monde des architectes pour nous aider à dézoomer à l'échelle du territoire. Et justement, là, comment vous réagissez par rapport aux propos de Jean-Laurent Casselli sur cette façon de voir le territoire aujourd'hui ?
2: Bon, d'abord, merci de m'associer à ce tour de table et cet échange. J'ai pas terminé le bouquin en question, donc je peux m'appuyer que sur un certain nombre d'éléments qui ont été mis en avant. Je voudrais quand même dire plusieurs petites choses. La première, je trouve intéressant que l'approche qui est posée là, elle parte en partie de la question du paysage. Donc ça, comme un construit social, il dit beaucoup de choses de l'organisation et de la désorganisation, et peut-être d'un sentiment d'assurance ou de réassurance ou de perte. Donc on est dans la question de l'imaginaire, du symbole. Ça, c'est le premier point. Deuxième point, dans le propos qui était tenu à l'instant, on a beaucoup parlé d'immobilier, de prix, de marché. Et moi, je pense quand même que ce qui est important, c'est en grande partie la question qu'on redécouvre aujourd'hui autour du quotidien, des modes de vie, ça a été évoqué, et là on a une clé d'entrée qui est celle que vous avez proposée aussi en partie dans votre bouquin, en tout cas une lecture à partir de données et puis d'images, de paysages sur les modes de vie, ça c'est important. Avec un élément, c'est le fait que le réel n'existe pas. Il y a que des représentations du réel, et il faut quand même qu'on fasse attention. Alors il y a un moment où ce territoire français, il est intéressé

0: témoins, même les géographes. Et puis aujourd'hui, on voit que tout le monde le traverse, le parcours, essaye de le comprendre. Il faut juste que, et donc pour faire ça, et pour notamment pouvoir dialoguer avec les politiques, avec les acteurs de la société, contribuer en tant que citoyen et chercheur, pas mal de producteurs comme ça de réflexion proposent un certain nombre de caricatures. La France AA ou Triple A, le Plaza et autres. Donc peut-être intéressant, mais attention, parce que le discours qu'on produit là, c'est aussi un discours un peu performatif, et on contribue à fixer les imaginaires. Et on voit qu'il y a des productions d'ouvrages de géographes notamment qui ont servi à fixer une forme d'imaginaire et ont contribué d'une certaine façon à des discours un petit peu figés. C'est-à-dire la superposition de cartes, ça ne veut pas dire l'explication, et les corrélations, ça ne veut pas dire qu'il y a causalité non plus. On voit parfois des types de bricolage, donc il faut absolument faire attention à cette chose-là. Voilà comment je peux réagir. Il y a une partie du diagnostic dans laquelle je peux me retrouver. Évidemment, il y a d'autres éléments sur lesquels on reviendra sans doute, mais il faut vraiment, on est dans de la complexité, et la difficulté qui est bien pointée là, c'est qu'on est assigné quasiment un territoire. On parle d'une société mobile, et on voit que notamment la mobilité résidentielle est rendue difficile pour une partie de cette population, et qu'on peut être enfermé en partie dans ce territoire à un moment. Juste avant la crise de la Covid, où la valorisation des personnes était faite sur la mobilité. Donc, mobilité dans le travail, mobilité résidentielle, mobilité aussi touristique et autres. Donc, il y a aussi ce clivage, c'est un géographe qui le dit, entre mobilité et immobilité, et puis un clivage sur ceux qui ont le temps et ceux qui disent ne plus avoir le temps. Il y a aussi cette coupure-là. Voilà, on aborde énormément de choses.
1: On va en reparler,
0: choses,
1: je pense. Voilà, c'est effectivement, c'est le sujet qui nous touche aujourd'hui et qui, je pense, permet d'expliquer un peu les résultats qu'on a eu dans les urnes. Je voudrais aussi donner la parole à Maxence Debloch, architecte et urbaniste, diplômé de Paris-Belleville et de Loki en Belgique. Vous êtes chargé de projet chez Vraiment Vraiment, une agence franco-belge de design d'intérêt général. Vous avez récemment réagi par une tribune « La France moche, c'est chez moi » dans La Voix du Nord, ainsi que l'article très partagé sur les réseaux sociaux « L'émancipation au fond de la raquette de retournement » publié dans l'Architecture d'aujourd'hui. Bonjour Maxence.
2: Bonjour.
1: Pouvez-vous en deux mots nous expliquer ce qui est Vraiment Vraiment?
2: Alors, Vraiment Vraiment, on est une agence de design d'intérêt général et de politique publique. En fait, on est une quarantaine de personnes entre Paris et Bruxelles. La moitié sont concepteurs, designers, architectes, et l'autre sont analystes politiques ou professionnels de l'action publique. Et on met au service de l'action publique nos compétences de design et d'architecture pour répondre à des problématiques, donc notamment urbaines.
1: Alors, comment vous réagissez par rapport à ces propos, à la fois du journaliste, du géographe, et vous en tant que architecte et aussi habitant de ce monde, de cette France moche, comme vous la décrivez?
2: Alors moi, je la décris pas France moche. En fait, ce clivage un peu dont on parle depuis tout à l'heure, en fait, moi, je le ressens depuis un moment. Je le ressens surtout depuis le moment où je suis arrivé en école d'archi, en fait, où je venais tout juste de sortir de ce monde périurbain. J'arrive dans une métropole pour faire mes cours d'architecture. Et en fait, mes seules références sont ce monde-là, qui pour moi est très bien. J'en parle à mes professeurs et en fait, on me fait très vite comprendre que c'est un peu de la merde, t'intéresses pas à ça, le sujet n'est pas là, quoi. Donc pendant 5 ans, en fait, on met ça un peu de côté, on se dit on va regarder des musées en Espagne ou des choses comme ça, et c'est ça l'architecture. Mais j'ai toujours été un peu interpellé justement par cette méconnaissance un peu crasse un peu des modes de vie en fait et des modes d'habiter des habitants. Et donc voilà, ça m'a déjà assez surpris dès le début et dès mes études d'architecture. Et puis après, dans mes premières expériences professionnelles aussi, j'ai travaillé dans des agences qui s'intéressaient à la question métropolitaine, où justement la question usager était, ou habitant, était vraiment reléguée à une certaine concertation d'un projet urbain qui était déjà terminé, où en fait on se pointe devant les habitants et on leur montre un projet terminé, on leur demande oui, non, c'est bien, c'est souvent non, forcément on les a jamais associés à la conception. Et je pense qu'il y a un vrai problème, et en lisant le livre de Jean Laurent, justement, je suis tombé sur une citation à un moment qui était assez intéressante, c'est qu'en fait les intellectuels et les personnes qui sont, enfin, certains intellectuels pensent que leur idéal de la ville, leur sentiment de la ville idéale doit être appliqué un peu partout. Sauf que, en fait, c'est pas le cas. En fait, par exemple, dans le périurbain, non, ce n'est pas un monde qui est replié sur soi-même. C'est d'autres formes de sociabilité que on ne peut pas transformer avec les outils de la métropolisation ou avec les outils de l'urbain de centre-ville. En fait, c'est d'autres formes et qu'il faut apprendre en fait à se mettre un peu à, bah déjà à les rencontrer, ces personnes, ces personnes qui y vivent, à comprendre ce mode d'habiter et à essayer de répondre en fait, à concevoir avec eux. Je pense que c'est vraiment le gros enjeu pour
1: ça,
2: la
1: c'est
2: suite.
1: C'est un peu l'action que vous menez vous au quotidien et c'est comme ça que vous trouver une solution dans ce conflit et cette fracture qu'on peut observer en ce moment en France. Je voudrais maintenant laisser la parole à David Trottin pour l'édito. Bonjour David.
3: Bonjour. Alors, on a commencé à lancer le débat avec toute cette référence à la France d'en bas, la fracture sociale, les bonnets rouges, les gilets jaunes. Ça fait plus de 20 ans, presque 30, que pour une partie importante de notre pays, l'ascenseur social est toujours en panne. On peut travailler et être pauvre, d'où la peur du déclassement pour soi-même et pour ses enfants. La société est sérieusement remise en cause car la croissance n'est plus garantie. Et en même temps, pour notre environnement, la croissance n'est plus souhaitable sous sa forme actuelle. Les modes de vie et d'habiter induits par la consommation sont au bout du rouleau. Travailler loin de son logement impose un coût insurmontable quand l'essence flambe. La perte de lien social dans les zones résidentielles n'est pas remplaçable par les réseaux sociaux. Avec cette crise de l'énergie qui se profile, le slogan « on veut vivre, pas survivre » revient sur les ronds-points. C'est l'indice d'un séisme social en préparation qui peut, plus que jamais, amener le populisme au pouvoir. Comment penser la ville d'après ? Si on doit faire du neuf, il y a plein d'idées. Mais sur l'existant, les centres-bourgs désertifiés, les zones monofonctionnelles de logements, de commerces ou de bureaux, qui sont faites pour être reliées en voiture, on a déjà abordé la question avec il y a quelques semaines dans l'émission « Réinventer la ville ou la réparer ». Alors c'est pour ça qu'aujourd'hui je voudrais parler d'un sujet que nous n'avons pas traité, que j'appellerais l'urbanisme avec un petit « u », le pavillonnaire et le rêve français de la maison individuelle. La ville pavillonnaire a poussé par l'économie des Trente Glorieuses, qui, au-delà de loger des familles, y a vu un formidable moyen de fabriquer du développement et de la consommation. Sans lui, le parpaing, et plus tard la piscine hors sol, serait restée à l'état de concept. Très vite, elle est honnie par les sociologues. Quand j'étais étudiant, il y a quelques années, les harangues de Monique Eleb sur ce sujet voyaient dans le pavillon la mort de la vie sociale. Maintenant, c'est les écologistes qui fustigent raisonnablement le gaspillage de ressources et l'artificialisation des sols rampantes des lotissements. C'est depuis 2 ans, enfin, pour les urbains, le terroir du gilet jaune, isolé et assommé par les charges. Et là, on revient à la politique. Pourtant, avoir sa maison, c'est toujours le rêve des Français, toute classe sociale confondue. Peut-être c'est une échelle de ville où les habitants ont une place dans la fabrication de leur espace de vie. Ils peuvent modifier la maison, la faire évoluer au rythme de leurs besoins et de leurs moyens. Il y a le jardin, même petit, c'est le sentiment d'avoir son morceau de nature à soi. Qui, autour de cette table, ne rêve pas d'avoir un potager ? Et c'est la vie pratique, où l'on peut s'y garer, laisser jouer ses enfants, y recevoir ses amis autour d'un barbecue à 9,99€ de chez Lidl ou d'une piscine à 40 000€. Aujourd'hui, la crise de l'énergie est particulièrement impactante sur ce mode de vie pavillonnaire, où il faut souvent un véhicule par membre du foyer. Mais la crise du Covid et ses confinements ont fait prendre conscience des faiblesses de la ville et de la possibilité de travailler à distance. La maison individuelle en ressort grandie. C'est le paradoxe de la maison individuelle. On l'aime et on la déteste pour d'aussi bonnes raisons. Donc, comment faire évoluer la ville pavillonnaire pour en garder la qualité de vie et lui apporter densité et mixité qui lui manquent ? On trouve à Tokyo, notamment la ville japonaise, offre une mine d'idées pour envisager un urbanisme horizontal de qualité. On trouve à Tokyo des centres-villes pavillonnaires constitués de très bonnes architectures. On connaît tous les maisons d'architectes japonais. Mais au-delà de ça, dans les quartiers, des pavillons très basiques, implantés sur des parcelles de 30 à 100 mètres carrés, abritent indifféremment des boutiques, des bureaux, des logements. La diversification des usages et donc des populations qui permet à toute heure du jour de la journée d'avoir une vie présente. Certaines maisons ont été transformées en espaces de service, en restauration. Sur certaines parcelles, les constructions neuves se surdensifient le sol. Cette diversité permet de trouver des empilements, des juxtapositions de fonctions et d'usages. Cela montre l'exemple d'une mutation possible des quartiers pavillonnaires vers une ville basse, mixte et verte. Les maîtres mots sont évolution, mixité, customisation. Le propriétaire agit sur son bien, l'adapte à ses besoins. Il y a moins de règles sur les usages et sur la forme, mais des principes individualisés d'intervention. Voilà, c'est pas une recette, mais un exemple pour ramener la vie et la ville dans les quartiers pavillonnaires. Si on ne trouve pas rapidement des idées pour retrouver le goût de vivre ensemble, les GAFAM ont la solution. Télétravail, Amazon, Deliveroo, Instagram et Netflix pour les uns, Lupin pour les tailles et la livraison pour les autres. Allez, on se retrouve dans la même métaverse dans quelques temps et votez dimanche.
1: Merci David. Ma question s'adresse surtout à la Jean-Laurent Casselli. Vous, ce qui était décrit par David, c'est, ça ressemble beaucoup à ce que vous appelez vous le modèle plaza majoritaire. C'est ce modèle de maison pavillonnaire qu'on retrouve un peu partout en France. Et c'est un peu le. Est-ce que c'est aussi ce modèle qu'on retrouve chez les Gilets jaunes? Est-ce que c'est là où habitent vraiment les Gilets jaunes?
4: Alors, je vais reprendre dans l'ordre parce qu'il y a eu beaucoup de choses qui ont été dites. Donc, premièrement, parce que j'ai entendu caricature, donc nous, on va se mettre au clair, on n'a pas écrit un manuel de géographie. Donc, j'insiste là-dessus parce que c'est notre vision du territoire. C'est pas un rapport d'étude, c'est pas un pré-projet de loi sur les territoires. Donc, j'assume le fait qu'on utilise des images qui nous sont propres, qui sont de notre invention et qui sont des représentations en fait du territoire comme Luc l'a dit, les représentations, l'imaginaire, c'est très important. Donc tout ça pour voilà, parce que je tiens à préciser que je ne suis pas géographe universitaire et je ne veux pas rentrer dans un débat sur le diagnostic en fait si vous voulez au millimètre de qui fait quoi sur le territoire.
1: Mais c'est ce qui est déjà intéressant dans votre ouvrage, c'est que c'est un discours journalistique, très on dit grand public, très vulgarisateur et ça se lit très facilement effectivement.
4: C'est une tentative de narration de la vie quotidienne des Français. Voilà. Donc ça n'est pas effectivement un manuel et ça ne se lit pas comme ça et ça ne remplace pas, bien entendu, un travail universitaire classique, traditionnel, qui est aussi très important. Donc moi, j'en lis beaucoup. Voilà. Donc je le dis comme ça parce que parfois j'entends ou je lis qu'on remplace ou qu'on vous voyez ce que je veux dire ou qu'on est en concurrence avec des lectures du territoire scientifique. Voilà.
1: Et sur ce modèle plaza majoritaire, comment vous le décrivez par rapport à ce qu'a dit David, là, son édito?
4: Oui, tout à fait. Nous, en fait, on parle beaucoup du pavillonnaire parce que c'est le rêve français, puisque vous avez à peu près un Français sur deux qui vit en maison individuelle, mais vous avez en général les trois quarts dans les sondages qui disent qu'ils aimeraient vivre dans un pavillon, dans une maison. Et c'est vrai que le fait que ce soit encore aujourd'hui l'idéal français résidentiel, alors même que ça a été très bien dit dans la chronique, il y a une triple disqualification en fait qui est écologique, esthétique et maintenant politique du pavillonnaire, puisqu'on l'a associé à la France périphérique, on l'a associé au vote Le Pen, etc. Et aux Gilets jaunes, on se rend compte que malgré tout, ça reste l'endroit dans lequel les Français ont envie de vivre. Sur les Gilets jaunes, alors je pense que Luc parlera très bien de tout ça. C'était une révolte des périphéries et des petites villes et éloigné des métropoles, mais ça serait absurde d'associer la maison individuelle au gilet jaune, puisque dans la vie, le lifestyle français de maison individuelle, vous avez des gens qui ont des très bons salaires, qui sont d'ailleurs plutôt plus aisés que les gens qui vivent dans les centres des petites villes. C'est le cas par exemple dans le sud de la France, où dans le livre on a toute une carte de la piscine, en fait, de la France des piscines. Vous voyez que c'est vraiment, vous avez des couronnes bleues en fait, bleu azur de piscine autour des villes moyennes provençales par exemple, et donc vous avez des gens tout à fait de CSP+, de la bourgeoisie qui résident en maison individuelle. Donc dire je suis en maison individuelle égale gilet jaune, évidemment on sait que c'est absurde, mais en revanche ce qui est vrai, c'est que comme c'est un mouvement social qui s'est déclenché sur la taxe sur les carburants, c'est une révolte en fait de gens de la route. et qui utilisent les infrastructures routières et qui évoluent dans les périphéries, les fameuses périphéries résidentielles, mais aussi logistiques, commerciales, d'où la forme, la fameuse forme du rond-point qu'on va trouver comme qui va très vite devenir le symbole en fait de cette révolte. Donc oui, ce sont des gens des périphéries, mais non, toutes les personnes qui habitent dans les périphéries ne sont pas évidemment des gilets jaunes, des sympathisants des gilets jaunes. D'ailleurs, beaucoup ont voté Macron. Là, on est en train, avec mon co-auteur, on est en train de regarder les résultats, comme je vous le disais, du premier tour, et on est en train de faire un petit tour de notre France triple A, et on voit que dans ces couronnes, ce que Jacques Lévy appelle l'anneau des seigneurs, voilà, la première couronne des grandes villes, bah en fait, dans les banlieues aisées de l'Ouest lyonnais, de l'Ouest parisien, ça vote beaucoup Macron. Voilà, donc on n'est pas du tout dans des territoires, si vous voulez, de révolte, mais c'est plus dans des périphéries de l'est, du nord de la France, de villes moyennes, vous allez trouver, je pense, cette typologie, voilà, de gens. Donc moi, en fait, dans la France plaza, nous on essaie plutôt aussi de dédramatiser, de dire non, il y a aussi une vie heureuse dans les périphéries, dans le pavillonnaire, pour les Français, d'ailleurs, pour des Français modestes, pour des Français de classe moyenne et pour des Français aisés. Voilà, donc il y a une diversité du pavillonnaire. Et pour rebondir sur ce que disait Maxence et le super article qu'il avait publié, je pense qu'il est un représentant de nous, ce qu'on appelle dans le livre la génération pavillonnaire, c'est issu du pavillonnaire, c'est-à-dire qu'en fait il y a aujourd'hui toute une jeune génération d'auteurs, d'artistes, de romanciers, de photographes et d'étudiants d'école d'architecture qui a grandi dans ce pavillonnaire-là. C'est le cas par exemple à l'école de Marne-la-Vallée où je suis allé une ou deux fois, et c'est très marrant parce que vous avez donc des jeunes gens qui en fait ne supportent plus le discours disqualifiant à la Télérama sur la France moche, etc. Parce que c'est l'environnement dans lequel ils ont grandi, et ils ont à cœur déjà, je pense, de le défendre comme un patrimoine. C'est en train de devenir un patrimoine architectural, urbanistique comme un autre. Et je pense aussi de trouver des solutions pour le mettre au norme quelque part écologique du moment, mais je pense qu'il ne part pas avec que des handicaps
1: On sait qu'il y a un gros potentiel, effectivement, on en parle beaucoup, nous, dans le milieu de l'architecture, le potentiel de ce périurbain, on l'avait abordé avec Sylvain Grisot, qui avait justement aussi mis en valeur ce patrimoine comme le futur de la métropole. Luc Wiendzinski, vous avez participé de manière assez proche avec les Gilets jaunes, et comment vous voyez ce rapport entre géographie, ce patrimoine, cette configuration urbaine et le mouvement des Gilets jaunes ?
0: Oui, il y a eu pas mal d'analyses là-dessus, et évidemment à nouveau certainement des caricatures. J'ai trouvé intéressant la façon dont on vient de mettre un peu de complexité dans cette question-là. Moi, je parlerai pas de périphérique, c'est un terme qui me gêne, mais je pense que quand on regarde les cartographies des mouvements et autres, évidemment, on est dans des endroits, j'allais dire, de la postmodernité autour des zones d'activité, des ronds-points et autres. C'était lié au mode aussi de contestation sur les péages et le repli sur les ronds-points. On est plutôt dans du périurbain, quel que soit ce périurbain, qu'il soit sur des petites villes, des grandes villes, et il n'est pas que en Lorraine, dans le Nord-Pas-de-Calais, autres, autour de Lyon, autour de Grenoble. Moi, j'ai surtout travaillé sur l'est de la France. Voilà, et je pense que dans les gilets jaunes sur les ronds-points, il y avait des gens qui étaient au chômage, il y avait des gens qui étaient là aussi pour parler à la place des autres, notamment des anciens qui parlaient à la place des jeunes. Il y avait beaucoup d'artisans qui parfois avaient une piscine chez eux. J'y suis allé aussi, donc c'est important, et on peut pas limiter. Donc évidemment, symboliquement, il y avait énormément de choses dans ce rapport, le gilet jaune et puis le rond-point. C'est difficile d'en sortir, mais quand même, ce qu'on a vu quand même, quand on regarde les statuts des personnes qu'on discute avec elles, c'était des témoins de la déqualification et de la désindustrialisation. C'est l'histoire de la désindustrialisation du pays, de gens qui avaient des qualifications pour beaucoup d'entre eux, puis qui ont dégringolé pour finir peut-être à livrer des pizzas. Il y avait le mépris, il y avait l'isolement, la désocialisation liée à l'effondrement aussi d'un mode de sociabilité à la française autour du café, autour d'un certain nombre de services, de centralité dans des petites communes qui ont été absorbées dans les phénomènes de métropolisation, une paupérisation aussi, puis quelque chose de très important, je pense, c'est la numérisation. on n'en a peut-être pas suffisamment parlé, mais il y a quelque chose d'important sur le fait que les gens qui étaient là disaient nous on est en train de décrocher sur le numérique, sur la mise à distance, sur ces phénomènes-là, et si on est là, c'est parce que nos enfants, eux, sont déjà pris en charge par les algorithmes de... j'allais dire de la Silicon Valley. Il se trouve que les gilets jaunes aussi, puisqu'ils s'étaient réunis autour de Facebook. Donc en fait, voilà. Et puis après, dire aussi que je pense que qu'un des moteurs le plus important, ça a été la question du mépris. La question du mépris qui était très forte.
1: Mais justement, j'ai pu interroger un gilet jaune que vous connaissez d'ailleurs, Luc, de la région de l'Isère, et je voudrais qu'on l'écoute, et c'est assez saisissant.
5: Deux mots, moi je m'appelle Jacques, je suis prof de musique. En 2018, je suis sorti quand il y a eu la première occupation des gilets jaunes, parce que ça m'intéressait de voir ce qui s'y passait. Et bah, depuis, je suis régulièrement, toutes les semaines, sur les ronds-points, et ça marquera le reste de ma vie, je pense. On a des enseignants, on a des techniciens supérieurs, beaucoup d'ouvriers, on a des gens qui travaillent sur les marchés, beaucoup de femmes, beaucoup de grand-mères qui étaient là en disant qu'elles se battaient pour leurs enfants et surtout pour leurs petits-enfants. Voilà, moi c'est quelque chose qui m'a vraiment touché. Et au niveau sociologique, c'est très représentatif de toute la société. C'est un mouvement qui est parti non pas des centres-villes, mais qui est parti des périphéries. Tous les villages, les banlieues éloignées, etc. C'est parti de là. Le premier jour, ça a été les péages, ça a été ce genre de choses. Nous, il y avait un rond-point juste à côté du péage, et puis on était à peu près 500, je dirais, au départ. Et puis on s'est installé sur le rond-point parce que c'était l'endroit le plus vaste, l'endroit où il y avait plus de monde qui passait aussi. Il y a des milliers de voitures qui passent tous les jours, et on trouvait ça important d'être là, quoi, d'être visible. Bah, il y a la poste d'à côté qui ferme, bah, on n'y fait pas forcément attention. Toi, il y a eu des fermetures de services des impôts aussi, pour aller maintenant à la sécurité sociale. Avant, c'était à quelques kilomètres. Maintenant, il faut aller au centre-ville, etc., à Grenoble. Enfin, c'est de plus en plus compliqué, quoi. Je veux dire, il y a une destruction des services publics qui est dramatique. Quand je vois ces grandes barres d'immeubles où il n'y a rien, il n'y a pas de commerce en bas, voilà, on sent que de plus en plus, tout se centralise. Les gens se sentent de plus en plus exclus, doivent prendre leur voiture toujours pour aller faire des tas de choses. Et alors c'est pour ça que le fait d'avoir touché au prix de l'essence, c'était la goutte d'eau, quoi. Moi j'ai été séduit par la France insoumise, hein, ça c'est clair. Zemmour, non, sur les ronds-points, vraiment il y en a pas. Là je suis catégorique. Mais par contre, ben oui, des gens qui votaient Le Pen, je crois que c'est, il y en avait bien sûr. Pour des gens qui ont milité, qui ont eu en face Macron. Nous, on n'oublie pas les 32 éborgnés. Certains qui ont eu les crânes fracassés, d'autres des hémorragies internes, de la rate, etc. Parce qu'ils nous ont tiré dessus avec leur LBD. Enfin, ça a été terrible. Il y a eu une répression absolument terrible. Et nous, on n'oublie pas ça. Le côté voter Macron pour battre Le Pen, ben, c'est très dur, très très dur. Il y en a beaucoup qui sont sur l'abstention, qui sont sur le vote blanc, et puis certains qui disent bah non, tout sauf Macron est hors de question, ne serait-ce que pour son arrogance, parce que les gens ils se disent Macron sait ce qu'il a fait, Le Pen jusqu'à présent, qu'on sache, elle a blessé personne.
1: Alors c'est vrai que c'est assez assez poignant comme témoignage, puisque on voit qu'il y a à la fois une fracture territorial, c'est bien dit, on est exclu, il le dit lui-même. Il y a cette notion de vouloir être visible, porter un gilet, il exprime clairement. Donc on sent bien une France qui est la France un peu backstage, la France qui est vraiment qui n'est plus sur le devant de la scène et qui a besoin de retrouver une visibilité. Maxence de Bloch, quand vous écoutez ce témoignage, on a l'impression que ces personnes sont victimes de la lutte contre l'étalement urbain, de la lutte contre la voiture. Donc en fait, ils sont victimes de la doxa des élites. Hein, cette ville du quart d'heure qu'on préconise un peu partout, eux sont exclus de cette nouvelle ville, de cette nouvelle urbanisation. Comment vous réagissez par rapport à ce témoignage ?
2: Bah, évidemment, en fait, je pense qu'il y a une question de récit, en fait. C'est important, les récits. Je pense qu'on s'y attarde pas assez de ce qu'on se raconte. Et justement, aujourd'hui, il y a un récit qui, tu vis en lotissement, tu prends ta voiture, tu t'habites mal, en fait, et puis tu consommes mal. De toute façon, tu consommes. Et je voudrais revenir un peu, justement, sur votre intervention qui est hyper intéressante, parce que, justement, faut pas oublier non plus le pouvoir, enfin, pour changer de récit, je pense qu'il faut déjà, je le redis, mais se remettre à hauteur d'habitants, d'usagers, mais aussi ne pas oublier le pouvoir un peu émancipateur et social de cette forme d'habiter qui n'a pas été faite pour ça. Hein. Je suis conscient que c'est une forme d'habiter qui est liée à un système économique. Mais vous donnez des maisons toutes pareilles aux habitants, ils en font chacun la leur, la personnalisent, et cette personnalisation est un vecteur de lien social, parce que c'est toujours le fils du voisin qui a des compétences un peu en bricolage qui vient vous aider à changer la salle de bain. Vous leur donnez des jardins, on dit qu'ils sont tous artificiels. C'est compté comme ça d'ailleurs dans les surfaces. Mais en fait, c'est plus du tout le cas. Je pense que c'est un peu terminé. Maintenant, le gazon Roundup et puis la tondeuse tous les dimanches, on n'est plus sur ces questions-là. Vous leur donnez des zones commerciales. Et ben moi, personnellement, c'était mes premiers rendez-vous amoureux avec mes potes. Enfin, on a des lieux sociaux, en fait, vraiment. Et vous parliez peut-être des GAFA et de Netflix, mais moi, c'est vrai, quand je sais pas quoi raconter à quelqu'un, je lui parle de Netflix. Et je pense qu'en fait, les gens sont pas bêtes. En fait, avec le peu qu'on a, on arrive déjà à créer du lien social. Alors bien sûr, c'est pas suffisant, parce que sinon on se retrouverait pas sur les ronds-points. Je mets on maintenant, mais bon bref. Mais on se retrouverait pas sur les ronds-points s'il y avait des places publiques, on pouvait se retrouver. Mais bien sûr que oui, en fait, il faut changer de récit. Et ce récit, je pense, est vraiment faux, en fait, de la France refermée sur elle-même, d'une France qui est consumériste, une France qui n'en a rien à faire des soucis écologiques. Je pense que c'est pas le cas. Je pense que c'est ce qu'on veut, enfin, je pense que c'est un récit que certaines personnes se racontent, mais qui n'ont jamais foutu les pieds dans le monde périurbain.
1: Jean-Laurent Casselli, quand vous décrivez un peu ce que dit aussi Luc Wadinski sur ce déclassement de certaines populations qui avaient un métier, qui travaillaient dans cette France industrielle et qui s'est retrouvée un peu de plus en plus marginalisée, et encore une fois, vous prenez vos termes, donc cette frange cassos, hein, vous l'expliquez comme ça. Est-ce que c'est aussi une manière d'expliquer cette contestation des Gilets jaunes?
4: Alors, on parle pas, enfin, on parle des cassos, mais à un autre moment du livre, mais je dirais, pour revenir plutôt sur la question du périurbain et de la maison individuelle, en fait, moi, je parle souvent du triptyque maison, voiture, supermarché, qui est celui dans lequel j'ai grandi, dans lequel toute une génération a grandi, qui était un peu le standard, en fait, de la fin des Trente Glorieuses des années 80-90. Et c'est un petit peu ce triptyque en termes de mode de vie qui est remis en question. Par exemple, si vous êtes intéressé à la primaire des écologistes, à peu près tous les débats entre les candidats étaient liés à l'usage de l'utilisation de la voiture, l'extension ou pas des centres, des zones commerciales de périphérie, un moratoire sur la création d'entrepôts Amazon, la possibilité ou pas de prendre l'avion sur des courtes distances, enfin pour des vols intérieurs de moins de 4 ou 5 heures, enfin quand le train permettait un trajet équivalent, des questions d'alimentation qui touchent aussi, comme l'a dit Maxence, à notre enfance. Enfin, moi, quand j'entends qu'il faut interdire le Nutella ou la viande, ça m'énerve, mais je dirais que c'est un énervement presque passionné, si vous voulez, irréfléchi, parce que on touche aussi, je pense, à un standard de vie qui est consumériste, mais parce que il y a une tradition intellectuelle française qui consiste à dénigrer tout ce qui est de l'ordre de la société de consommation, et finalement le pavillonnaire est vu comme le mode d'habiter consumériste, en fait. Mais ça, c'est toute la tradition intellectuelle anti-capitaliste, parce que c'est un terme qui n'était pas d'époque, mais de marxisme culturel, en fait, qui considère que, enfin, on cite très souvent en ce moment Henri Lefebvre, le droit à la ville, voilà, toute cette tradition qui a d'ailleurs publié des textes très très fascinants, ou de même des gens comme Guy Debord, mais qui était, je pense, à la ramasse en termes de connaissance de la vie quotidienne des gens, enfin d'attente de la vie quotidienne des Français. C'est-à-dire, en fait, on est anti-consumériste et anti-maison individuelle en France France depuis 60 ans et c'est encore une fois, encore aujourd'hui, le standard qui est celui de la majorité des Français. Mmh. Donc je pense qu'il y a un décalage intellectuel très fort. Pardon, je fais un peu d'anti-intellectualisme ce matin. Je suis peut-être mal réveillé, mais en tout cas, je pense que c'est important quand même de pointer, on a parlé de la France moche, à quel point le discours, je trouve, intellectuel sur ces sujets-là est souvent à côté de la plaque. Mmh. Et moi, j'essaie de faire une histoire aussi, de raconter ces territoires depuis les ronds-points et pas depuis les centres-villes. Voilà, où réside la majorité des gens qui pensent la ville et qui écrivent sur la ville. Voilà, et je pense que c'est un vrai problème. Et nous, si notre livre y rencontre un écho, c'est aussi pour ça.
1: C'est aussi pour ça, exactement. Je pense que... je voudrais revenir sur un article que j'ai pu lire dans Actu Toulouse. Le journaliste David Saint-Cernin décrivait comment Macron, Le Pen et Mélenchon ont découpé la Haute-Garonne en cercles concentriques. C'était assez intéressant, on peut le lire en ligne. Il décrit la première couronne comme ayant voté de Jean-Claude Mélenchon plutôt assez fortement. Donc une zone plutôt proche du périphérique, un peu de seconde zone. Ensuite, il y a la seconde couronne, banlieue chic, qui a plutôt voté Emmanuel Macron. Et enfin, la troisième zone, périurbaine, rurale, qui a voté Marine Le Pen. Alors, cette question ça s'adresse à Luc Wiedinski. Est-ce que on peut expliquer le vote, les votes, et surtout, là au second tour, quasiment la moitié des Français vont voter Marine Le Pen, un petit peu moins, peut-être, selon les sondages en tout cas. Et est-ce que ça s'explique par une analyse, un regard comme ça géographique de nos villes et de nos campagnes ?
0: Non, mais j'ai pas envie, pour les raisons que j'ai citées tout à l'heure, j'ai pas envie de tomber dans cette... Dans cette caricature-là, d'abord il y a des mobilités. On parle de personnes, quelque chose qui est important, qui est peut-être dans les livres cités des auteurs présents, mais c'est cette question, c'est le fait qu'on vote là où on dort et pas là où on vit. On est dans des métropoles. Ce qu'on décrit là, on a l'impression que c'est des territoires séparés. En fait, une métropole, c'est une pulsation. Il y a des gens dans la journée, donc à 1h15, des fois un peu plus, qui viennent sur le centre et parfois qui circulent de la périphérie à la périphérie. Tout ça aussi, ça s'est complexifié. Voilà, ils viennent, leur temps éveillé. On parlait de mal réveillé tout à l'heure, mais leur temps éveillé, ils le passent pas à l'endroit où ils votent. Ils le passent à l'endroit où ils travaillent, ou bien où ils se forment, ou bien où ils galèrent, ou bien où ils vont s'alimenter, chercher des services, un certain nombre de trucs. Puis ensuite, ils viennent voter. Quand ils votent, ils viennent voter là où ils dorment. Donc, si vous êtes dans quelque chose de très dynamique, à un endroit, vous passez la journée dans des endroits très très urbains, mélangés, avec d'accès à des services, vous pouvez vous contenter de rentrer chez vous le soir. Et d'ailleurs, chez vous, s'il pouvait y avoir encore un agriculteur sur un vieux tracteur qui fume une gitane de maïs et un béret, vous seriez très content. Et ça peut former comme ça des choses. Donc évidemment, on voit apparaître des choses. Il faut prendre du temps, je pense, pour les analyser. C'est là où on est à chaud sur un certain nombre de choses. Mais pensez quand même qu'on est dans ces pulsations avec des gens qui circulent, des gens qui circulent moins, et que c'est plus complexe que ça. Mais cette idée que on vote effectivement là où on dort et pas là où on vit, elle remet, de mon point de vue, un peu de complexité. Je voulais, si vous permettez, dire un mot quand même sur l'interview tout à l'heure, parce que je connais bien Jacques, et vous dire ce qui est important, c'est que moi, Jacques, je l'ai vu arriver sur le rond-point de Crolles. Il m'a dit, moi, je suis dans aucune asso, je suis pas dans les partis politiques et tout. Il est venu là, comme tous les autres, aider à faire le café, à monter, à bricoler, à ranger les chaises, à discuter et tout. Il s'est retrouvé comme d'autres qui disait à peu près la même chose. Moi, je fais les merguez, je fais le barbecue, tout. Il s'est retrouvé un moment à animer les réunions, à faire les synthèses. Et les collègues là qui sont présents, qui font du design de politique publique, ils seraient très étonnés. On avait un tiers-lieu avec des gens qui prenaient des notes directement, qui avaient jamais été formés nulle part. Et le soir, tard dans la nuit, quand le rond-point fermait, que les gens rentraient chez eux, il y avait déjà la note qui était envoyée. Et tout le débat qui était fait au niveau du rond-point, il valait, j'avais suivi aussi Nuit Debout, bien la question de Nuit Debout. Il n'y avait pas de chef, il y avait une animation transversale, des réflexions étaient ramenées dans les manifestes, enfin dans les débats au niveau national, débattues, c'était revenu, revoté au rond-point. Enfin, c'est construit quelque chose d'assez étonnant. Donc, dans le pire endroit de la modernité, le rond-point, 30 000 personnes à Crolles. 30 000 voitures qui passent, 9 000 camions, la pollution, le bruit.
4: Très belle zone commerciale d'ailleurs à Crolles.
0: Oui, oui, bah d'ailleurs, ça, c'était derrière cet endroit où la cabane s'est construite, qui est, voilà, il y avait la, comment dire, la station-service, la zone commerciale, qui dit beaucoup de choses d'ailleurs du modèle grenoblois et ainsi de suite. Donc, quand même, c'est devenu un espace public, un lieu de solidarité dans les voitures, parce que c'était des camionnettes qui arrivaient et tout. Il y avait des godasses, des fringues à se partager. Il y avait des pommes de terre. Il y avait des choses cultivées, parce que quand le discours écologique, parfois caricatural, sur oui, voilà, c'est les gens qui sont au diesel, qui savent pas ce qu'est un jardin, on va vous expliquer, c'est très intéressant. Nous, on a organisé, enfin, ils ont organisé des débats auxquels j'ai pu participer, notamment un avec Jacques, Extinction Rebellion, qui vient sur le rond-point discuter avec les Gilets jaunes. Et on parle agriculture, on parle voilà, et il y a une espèce de formation, donc un lieu d'émancipation qui aurait dû être classé peut-être si on avait une notion patrimoniale plutôt que d'être détruit, et si on voulait continuer à en faire des lieux d'innovation, là aussi on a rasé ces cabanes sur les ronds-points, ils auraient pu candidater à toutes les chartes sur les tiers-lieux. Je trouve que le rond-point comme tiers-lieu, ça a bien mieux vécu que beaucoup de tiers-lieux.
1: On en parlera tout à l'heure d'ailleurs, c'est intéressant parce que oui, dans les solutions, ça fait partie des cet appel du savoir citoyen est une des notions qui avait été développée par Yves Saint-Omer entre autres et qui est reprise, je pense, par les urbanistes de Vraiment Vraiment. Je voudrais qu'on écoute Claire Lemonnier, rédactrice en chef de bâtiweb.com. Vous avez récolté les différents plaidoyers des artisans, des gens qui travaillent dans le milieu du bâtiment et des architectes aussi, et qui ont aussi quelques pistes de solutions.
6: Oui, alors quelques semaines avant l'élection présidentielle, les fédérations du bâtiment et l'ordre des architectes se sont mobilisées pour faire entendre leurs propositions pour le prochain quinquennat. Donc parmi les principales inquiétudes du moment, notamment les pénuries et hausses de prix des matériaux qui ont été aggravées par la guerre entre la Russie et l'Ukraine et qui font monter les coûts, ralentissent les chantiers et impactent la rentabilité des entreprises. Donc dans ce contexte, le ministre de l'économie annonçait il y a un mois des clauses de révision des prix pour les marchés publics et le gel des pénalités de retard pour les chantiers. Donc des mesures qui ont toutefois été jugées insuffisantes pour la Fédération française du bâtiment, la FFB, et la Confédération de l'artisanat et des petites entreprises du bâtiment, la CAPEB. Donc ces deux fédérations qui sont souvent en contradiction se sont pour une fois accordées sur un point dans le cadre de leur proposition pour le prochain quinquennat. Elles réclament toutes les deux une simplification administrative pour lever les freins à la construction et à la rénovation. Pour le président de la CAPEB, Jean-Christophe Repond, il s'agit surtout de simplifier l'obtention de la qualification reconnue garant de l'environnement et le dispositif des certificats d'économie d'énergie qui sont au centre de l'attention ces derniers mois en raison d'une baisse des primes et d'un effondrement des travaux d'isolation. La FFB réclame de son côté la simplification et l'accélération des procédures d'urbanisme et notamment une expérimentation autour d'un permis déclaratif visant à alléger la procédure dans les zones où il existe déjà une opération d'aménagement. Pour soutenir la construction de logements, elle demande également un prêt à taux zéro élargi et redimensionné. Le pôle Habitat FFB, qui regroupe les constructeurs, appelle pour sa part au rétablissement du PTZ à 40%, et ce, sans discrimination territoriale. La fédération souligne en effet que le rabotage n'a pas dissuadé les ménages, mais les a simplement poussés à s'éloigner des centres-villes pour trouver du foncier moins onéreux. Donc comme on l'a évoqué à l'instant durant ce débat, on voit que les Français sont nombreux aujourd'hui à vouloir leur bout de jardin avec une maison, au risque de s'éloigner des services de proximité et de payer parfois plus cher en carburant, mais c'est un désir qu'il faut aussi prendre en compte, même si ça va à l'encontre du zéro artificialisation nette des sols qui est notamment été souhaité par la ministre chargée du logement, et dont les récents propos sur la maison individuelle avaient suscité la polémique. Elle avait notamment été critiquée alors qu'elle habitait elle-même en maison. Parmi les autres mesures financières avancées par la Fédération française du bâtiment, on compte aussi la création d'un crédit d'impôt pour les logements neufs pour aider les ménages à faire face aux surcoûts engendrés par l'entrée en vigueur de la réglementation environnementale 2020, dite RE 2020. Ces surcoûts, qui sont estimés entre 5 et 10%, devraient se cumuler avec la hausse des prix des matériaux déjà en cours et freiner les projets de construction de nombreux Français.
1: Alors, qu'en pense la Confédération de l'artisanat et des petites entreprises du bâtiment à la CAPEB ?
6: Eh bien, la CAPEB s'inquiète également de l'impact de la RE 2020 sur ces surcoûts. Jean-Christophe Repond nous déclarait il y a encore quelques semaines qu'elle allait à coup sûr augmenter le prix du logement neuf. Côté rénovation énergétique, Monsieur Repond salue la dynamique autour de MaPrimeRénov avec près de 650 000 dossiers financés en 2021. Mais il se méfie de la création d'un statut d'accompagnateur Rénov. Donc il craint que ce dernier ne soit tenté de faire de la prescription à la place de l'artisan et de l'architecte. La proposition phare de la CAPEB reste avant tout la TVA à 5,5 pour tous les travaux et pas seulement les travaux de rénovation énergétique, notamment pour soutenir le pouvoir d'achat des Français dans un contexte d'inflation. Le président de la CAPEB appelle également à une stabilisation des aides financières, notamment de l'éco-PTZ et du PTZ d'accession, pour rassurer les ménages et éviter les stop and go au gré des lois de finances.
1: Et alors qu'en pensent les architectes pour ce prochain quinquennat ?
6: Alors, l'Ordre des architectes avait publié le 28 mars dernier un plaidoyer centré autour de 5 grands axes et 16 propositions. Parmi ces propositions, on retrouve donc limiter l'étalement urbain pour éviter la dépendance à la voiture et les inégalités territoriales, comme on l'a vu à l'instant. Ou encore construire des logements de meilleure qualité et notamment plus spacieux et lumineux en s'inspirant du rapport Girometti-Leclerc. Mais aussi recours à des matériaux renouvelables et moins énergivores comme le bois, la paille, le chanvre ou encore la terre crue. L'Ordre propose aussi de moduler le taux de TVA des matériaux en fonction de leur indice carbone. Et enfin, autre mesure symbolique réclamée, la création d'un ministère d'État en charge de l'habitat, du cadre de vie et de l'aménagement du territoire. Donc à noter que cette fédération du BTP, dont la CAPEB et la FFB, appellent également de leur vœu ce changement. Donc ils réclament pour leur part un ministère de la construction durable et de l'aménagement du territoire.
1: Merci Claire Lemonnier. Une petite réaction Maxence Debloch pour un peu ces mesures, un peu cette manière de refaire la vie autrement. Vous préconisez souvent le savoir citoyen un peu pour et alors comme disait Luc tout à l'heure, on voit très bien que sur les ronds-points se créent des formes de tiers-lieux où les gens prennent en main leur destin, leur urbanisme, leur cadre de vie. Est-ce que c'est sur ça que vous appuyez aussi vous?
2: Complètement. Moi, j'aurais pas d'exemple dans le lotissement, dans le pavillonnaire, mais parce qu'on est en train de travailler dessus, et donc je préférerais pas en parler. Mais par contre, le faire avec et travailler avec et prendre en compte en fait cette maîtrise d'usage qui doit émerger, notamment quand le maître d'usage, donc la personne qui utilise, n'est pas le maître d'ouvrage. Ça, c'est assez important parce qu'en fait, l'architecte est vraiment n'a qu'un lien en fait avec son maître d'ouvrage. Oui, c'est hyper important, notamment c'est toute une ingénierie en fait qui doit être mise en place pour justement mettre en capacité les gens d'exprimer clairement leurs besoins. L'idée de travailler avec, c'est pas que les personnes doivent que les usagers doivent dessiner leurs espaces, c'est pas ça la question, ils sont pas architectes, ils sont pas designers, mais par contre qu'on puisse parler le même langage, qu'on se comprenne et qu'on puisse clairement exprimer ses besoins et ce qu'on ne veut pas. Moi je le vois tous les jours dans mon métier, je pense qu'il y a c'est très intéressant de voir en fait comment des fois les propositions des architectes sont en décalage avec si on discute pas avec les gens, forcément les propositions vont être en décalage. Là, on est en train de rénover des logements sociaux dans le 19e arrondissement de Paris. Donc, je suis dans un groupement avec une agence d'architecture. Et en fait, quand on est arrivé, on a voulu proposer des cuisines ouvertes sur le salon. Bon, on a posé la question, nous, maître AMU, assistance à maîtrise d'usage, aux personnes qui leur un peu leur ressenti sur la question. Et en fait, 70% des gens ne veulent pas la cuisine ouverte sur le salon pour différentes raisons. Voilà. Donc, on va pas. Donc, si on les avait pas consultés, on aurait apporté une solution qui était complètement en décalage avec les besoins des gens.
1: Qui correspondait à un standard.
2: Qui correspondait à un standard, tout à fait. Un standard de moi, architecte, qui est en décalage avec la personne qui va habiter dedans. Donc, c'est hyper important.
1: C'est vrai que le temps passe très, très vite et l'émission touche quasiment à sa fin. Je voudrais laisser la parole à Dominique Boré, présidente d'honneur de la Maison de l'Architecture. Donc, un agenda d'avril où vous proposez, entre autres, une lecture d'avant deuxième tour, un polar autour de Gaudi et, pour ne pas oublier, un reportage photographique sur l'Ukraine qui était le sujet de notre précédente émission.
7: Absolument. À partir de deux vagues d'une enquête réalisée un an d'intervalle dans le double contexte de crise sanitaire et de campagne présidentielle, le sondeur Stewart Shaw éclaire la complexe dichotomie entre émotion et raison qui s'exprime actuellement dans le débat public et partant les transformations sociétales en cours. Il explique à quel point le levier émotionnel est devenu une arme indispensable pour les responsables politiques désireux de convaincre les électeurs et ceci au détriment de l'argument. Nous sommes donc bien loin de Descartes et de son discours de la méthode pour bien conduire sa raison et chercher la vérité dans les sciences. Et oui, c'est bien le titre, exact et complet. À relire donc, avant de tweeter, poster et bien évidemment voter. Donc c'est l'opinion des émotions de Stewart Shaw et c'est une coédition des éditions de l'Aube et de la Fondation Jean Jaurès. Ça va intéresser Maxime de Bloch. L'Union nationale des syndicats français d'architectes, UNSFA, lance la 21e édition de son prix d'architecture du projet citoyen avec un partenariat de l'Union sociale pour l'habitat pour la catégorie HLM. Ce prix récompense les acteurs d'une véritable démarche de coproduction privilégiant la qualité d'usage où habitants et utilisateurs participent activement à l'opération, où le maître d'ouvrage assure ensemble toutes les énergies et l'architecte, bien évidemment, intégrer la totalité de cette dynamique dans la conception de son projet. Les candidatures sont ouvertes jusqu'au lundi 20 juin 2022 et vous les retrouvez sur le site de l'UNSFA. À la Défense, sur le parvis, en contact direct avec le plein ciel et le vent, Aquamater est une exposition sensorielle dans un pavillon géant en guada d'Amazonie, c'est une sorte de bambou, de l'architecte colombien, Simon Vélez. Cette installation artistique spectaculaire de 1000 m² dévoile les photos de l'artiste Sebastio Salgaldo et mêle architecture, jeux de lumière et création sonore du compositeur François-Bernard Marche. Le tout sur le thème de l'eau. Si vous n'avez pu visiter ce pavillon à Arles en 2018, ne manquez pas de vous y rendre, c'est une œuvre rare. C'est jusqu'au 22 septembre 2022, c'est du mardi au dimanche de 10h à 19h, il est recommandé de réserver. Et vous trouvez cette réservation sur le site aquamatersebastiensalgado.art. Ça m'intéresse bien et c'est très intéressant et je vous le conseille vraiment. Un livre pour compléter votre visite de l'exposition Gaudi au musée d'Orsay. Un polar aux éditions Babel Noir, le bourreau de Gaudi, de l'écrivain espagnol Arosens de la Maza. Il s'agit d'une enquête policière menée par le héros classique du polar, un électron libre évoqué, réintégré pour la circonstance, par la police bien évidemment débordée et affolée. Mais là s'arrête le recours à ce que l'on pourrait appeler un poncif de ce type de littérature, car le sujet est bien particulier. Il s'agit d'une série de meurtres de membres de l'oligarchie barcelonaise, férocement mutilés au sein de bâtiments construits par Gaudi, et tout cela à quelques semaines de la consécration par le pape de la Sagrada Familia. Mais plus qu'un polar, c'est un conte noir et cruel. Et comme je dois faire court, je vais couper ce que j'ai vous, la description pour arriver tout de suite à l'écriture d'Arosanz de la Maza nous entraîne dans un univers tendu qui dérape parfois dans un imaginaire fantastique et effrayant où les plus souterraines obsessions menacent le fragile équilibre des apparences. Au sortir de ce roman, on se dit que l'on ne pourra plus admirer la ville de Barcelone avec le même œil. Et parce qu'il n'y a pas que les élections présidentielles françaises dans le monde, mais aussi la famine au Sri Lanka, la guerre en Érythrée, les massacres du villageois au Mali et le conflit ukrainien, je vous recommande le reportage photographique paru le 18 avril dernier sur le site du Monde. Ce reportage nous donne à voir des personnes âgées qui n'ont pu fuir leur pays. Il a été fait en Ukraine, mais il est universel. L'universalité de personnes, ici elles sont âgées, qui n'ont pu fuir leur pays en guerre. Coupées du reste de leur famille et parfois incapables d'utiliser un téléphone ou de communiquer, elles sont particulièrement seules face aux sévices, de la guerre. La mort de leurs proches, les bombardements, la destruction de tout ce qui a fait leur vie, le faim, la froid et toujours la douleur et la souffrance. Les photographes sont celles de correspondants de guerre pour des médias comme Le Monde, Reuters ou l'AFP. Je n'en cite que quelques-uns. Gleb Garanich, Fadel Sena, Genia Savilov, Ronaldo Chemit, Emre Kelek et Ed Jones. C'est sur Le Monde, ça s'appelle « Au cœur de la guerre en Ukraine, les personnes âgées en photo ». C'est sur le site et ça a été publié le 18 avril.

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1: Bonjour à tous. Dans l'actualité, les incendies dans le sud de la France. En Gironde, l'incendie reste stabilisé, mais la vigilance demeure maximale. Par mesure de précaution, 4000 touristes ont été évacués ce mardi des campings, villages vacances et parcs de loisirs de la Cano, en raison d'un risque de reprise du feu lié au retour des fortes chaleurs et d'un vent plus sec. Depuis le début de cet incendie exceptionnel, 220 000 personnes ont été évacuées dans 23 communes. Le feu a déjà parcouru 42 000 hectares et n'est toujours pas fixé. Dans le Var, l'incendie de Pont-Évêque n'est toujours pas fixé lui aussi. 8 jours après son déclenchement. Les reprises de feu observées lundi soir à Barjol et Corrance ont pu être circonscrites grâce à l'intervention des secours qui ont poursuivi leur travail toute la nuit. Plus de 4700 hectares ont déjà été ravagés et près de 500 habitants ont été évacués depuis le début du sinistre. Par ailleurs, un homme de 23 ans a été mis en examen et placé en détention provisoire dans le cadre de l'enquête sur l'origine de l'incendie. De nouvelles plaintes ont été déposées contre Patrick Bruel. Selon les informations de Mediapart, une femme accuse le chanteur d'un viol présumé en 1980. Une autre d'une agression sexuelle présumée en 2005. Les deux plaintes ont été déposées auprès de la police judiciaire de Paris. L'avocate des plaignantes estime qu'elle pourrait illustrer des faits répétés sur plusieurs années. De son côté, Patrick Bruel conteste fermement l'ensemble de ces accusations. La SNCF lance une vente flash de 150 000 billets TGV Inouï à petit prix dès aujourd'hui jusqu'au 30 juillet. 100 000 billets sont proposés à 19€ en seconde classe et 50 000 à 29€ en première. L'offre concerne des voyages effectués entre le 10 août et le 1er octobre, une opération destinée à encourager les escapades de fin d'été et de rentrée. Et puis football, après l'ère Dédé, place à l'ère ZZ. Officiellement nommé sélectionneur des Bleus, Zinedine Zidane succède à Didier Deschamps après 14 années à la tête de la sélection. Son premier grand objectif sera l'Euro 2028 avec, dès le mois de septembre, une entrée en Ligue des Nations face à la Turquie. Le nouveau sélectionneur a promis de rester fidèle à sa vision du football avec une ambition claire, continuer à faire gagner les Bleus. Fin de cette édition, très bon après-midi à tous.
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3: Bonjour, c'est le troisième épisode de Première pierre sur Bâti Radio et nous recevons aujourd'hui Franck Faucheux, chargé de la stratégie bas carbone chez Eiffage Construction. Bonjour Franck Faucheux.
4: Bonjour.
3: Alors, est-ce que vous étiez déjà sensible au devenir de la planète lorsque vous étiez tout jeune, enfant, vous qui êtes aujourd'hui justement en charge de la stratégie bas carbone chez Eiffage ?
4: J'étais pas vraiment sensible à la planète au sens de l'écologie et au sens aujourd'hui de toute la connaissance qu'on peut avoir. Il y a quand même des faits marquants quand même dans mon enfance qui étaient un peu stressants. Moi, je suis un enfant de Tchernobyl. Et c'est assez marrant de se dire que ma génération... On voit bien qu'on est rentré dans l'âge adolescent et adulte plutôt par des faits un peu anxiogènes. Donc on nous parle pas de progrès, mais on nous parle de Tchernobyl et donc de problèmes nucléaires. On ne parle pas d'amour, mais on nous parle de sida. On ne parle pas de carrière, mais on parle de chômage. Donc c'est vrai qu'on va dire qu'on n'est pas rentré. Enfin, moi, je ne suis pas rentré dans l'adolescence en me disant « Ouh, c'est la fête, on va changer le monde ». Déjà, on disait « Bon, faut quand même prendre du recul ». Par rapport à ce qu'on nous montre en avant, parce que c'est vrai que le nucléaire, et on pourrait presque en parler maintenant, à un moment a été une certaine fois dans le progrès, comme l'a été le TGV, le Concorde, etc. Donc c'est plutôt... j'avais pas de conscience écologique, mais par contre, des notions de pollution ou de respect de la nature qui vient plutôt de mon père, d'ailleurs.
3: Plutôt de votre père. Alors, est-ce que vous pouvez développer un petit peu? C'est-à-dire, enfant, vous étiez déjà... assez sensible à cela par le fait que votre père vous présentait un petit peu le monde d'une certaine manière, avec une certaine vision?
4: Oui, ben en fait, mes parents sont des gens qui ont beaucoup de respect pour les gens en général. Et puis mon père pour la nature, mon père est vraiment un amoureux de la nature. Hein, donc dès qu'on pique-niquait, fallait qu'on laisse rien derrière nous. Et donc, voire même, fallait vivre avec les animaux. Fallait pas tuer les animaux parce que ça faisait partie d'un écosystème un petit peu global. Donc, même si finalement c'est pas vraiment ça qui m'a marqué quand j'étais enfant, ce qui m'a marqué avec mon père et ma mère. Mon père était agent de travaux au ministère de l'équipement, en gros cantonnier, hein, il faisait des routes. Hein, et ma mère, aide-ménagère, donc on peut dire classiquement femme de ménage, mais c'est pas du tout comme ça que l'un et l'autre présentaient leur métier. Mon père, quand à 3h du matin, il se levait pour aller saler les routes, il nous disait ben, « si moi je me lève pas, je fais pas mon travail, personne n'ira travailler ». Donc en fait, je suis un maillon important d'une chaîne pour que finalement notre territoire, pour que les enfants aillent à l'école, pour que les enfants aillent au travail, etc. Et ma mère, pareil, hein, elle disait toujours que finalement, elle était là aussi pour être près des personnes, accompagner, les sentir autant psychologiquement que simplement faire leur ménage et faire leurs courses, permettant aussi aux gens d'être le plus longtemps chez eux. Donc il y avait les deux, en fait, finalement, alors qu'on pourrait considérer que c'était au bas de la chaîne, en fait, valorisaient beaucoup l'apport social, sociétal de leur fonction. Et donc, j'ai jamais ressenti... Enfin, je me suis jamais dit, ma mère est femme de ménage et mon père est cantonnier. En fait, au contraire, il y avait ils valorisaient vraiment leur travail. Mes parents sont des gens bien dans leur vie, bien dans leur pompe. Donc, au contraire, c'est plutôt le bénéfice social de ce qu'ils faisaient qui m'a beaucoup importé. Et c'est souvent des questions que je me pose en me disant, finalement, mon action, à quoi elle sert ? Et c'est plutôt à qui elle sert ? Est-ce que ça apporte plus du confort que de la performance écologique sur les bâtiments, par exemple ? Et ça m'a beaucoup marqué tout petit.
3: Très bien. Et en fait, vous étiez quel type d'enfant quand vous regardiez le monde ? Est-ce que vous aviez des centres d'intérêt en particulier, des petites passions déjà à l'époque ? Racontez-nous un petit peu.
4: Ouh là, j'étais un petit garçon sensible. Et en fait, non, je dessinais tout le temps. En fait, j'étais pas du tout sportif, pas du tout à l'extérieur. Je dessinais tout le temps. Je dessinais beaucoup de maisons déjà. Donc en fait, finalement, c'est marrant. C'est assez tardivement que je me suis dit que j'aimerais bien être architecte. Alors que finalement, bah, je dessinais tout le temps et notamment des maisons. Ou quand avec mes frères, donc on est quatre garçons, et donc quand mes frères faisaient des vaisseaux spatiaux, moi je faisais des villes. Hein, je faisais l'église, le village, la boulangerie, parce qu'il fallait la pied à la boulangerie, puis après mes frères détruisaient mon village, donc on s'engueulait. Mais globalement, ouais, c'était plutôt, j'étais plutôt un garçon d'intérieur, on va dire.
3: Une envie de construire, de bâtir déjà, hein, vous dessiniez, mais plutôt de la bâtisse, quoi.
4: Exactement, exactement. Et d'ailleurs, ce qui est assez marrant, c'est que sans doute la notion du foyer était assez importante, et c'est vrai que les repas de famille du dimanche, en général, c'était la balade du nouveau lotissement, et tout le monde regardait le nouveau lotissement, ce qui d'ailleurs... était finalement peut-être un rêve d'enfant. Et puis plus je grandissais, plus je me disais mais en fait pas du tout, en fait on est, alors moi j'étais dans un quartier en fait c'était 75 maisons pareilles, un programme social de la ville de Vitré là d'où je viens, et finalement c'était la guerre des boutons, donc c'est assez intéressant parce qu'on était il y avait des guerres de quartiers, parce qu'au milieu il y avait un grand terrain de foot avec trois arbres, on faisait des cabanes, et donc c'était vraiment cette vie de village, cette vie individuelle, mais par contre on faisait tout à pied et à vélo. Donc il y avait aussi cette proximité qui derrière me paraissait aussi importante. Donc finalement la qualité de la maison était surtout liée à la qualité urbaine un petit peu sur l'ensemble. Et ça me fascinait. Ça me fascinait de les maisons, comment on y allait, comment on se garait, le jardin, le rapport au jardin, le rapport aux arbres, l'intimité. Donc, déjà petit, je dessinais beaucoup de maisons. Alors, petit, c'était des mini-châteaux, hein, puis avec une piscine. Et puis, plus je grandis, plus je me dis que c'est pas mal de partager la piscine.
3: On peut dire que ça a foncièrement changé votre regard sur la ville. C'est-à-dire qu'à l'époque, quand on est enfant, on voit

0: fais une micro-pub pour le film À plein temps, qui est sorti dernièrement avec Laure Calamy, qui en fait court toute la journée parce qu'elle habite très très loin en banlieue, elle travaille dans Paris. Ça, c'est vrai qu'on se dit, là, il y a un petit sujet, il y a un petit problème. Donc en fait, moi, j'étais très heureux enfant dans un lotissement. Et en même temps, on se rend compte qu'il faut croiser ça avec des notions de densité, notions de service, notions de commerce, qui fait que le logement collectif, sans être forcément des tours et des bars, en fait, apporte aujourd'hui beaucoup de services. Et finalement, quand on regarde rapporter à la personne, une vraie optimisation dans l'écologie de la matière, ne serait-ce que du transport. Donc pour moi, c'est jamais tellement évident de me dire que le rejet de la maison individuelle, là où j'étais très heureux enfant, en fait, faut le rejeter aujourd'hui. En fait, non, c'est plus compliqué que ça. Et en même temps, le collectif pose des questions de vivre ensemble, d'avoir rapport à l'espace extérieur. Hein. Moi, j'étais confiné dans un 40 mètres carrés sans balcon. Bon, on se rend compte aussi qu'il y a certainement, c'est un peu entre les deux, qu'il y a certainement une efficacité écologique et puis un confort de vie dedans. Donc moi, ce qui était le rêve d'enfance n'est plus forcément mon rêve d'homme de 45 ans, mais en même temps, j'ai pas forcément de bonnes solutions. La question, c'est, en fonction de son mode de vie, de son habitat, c'est quoi l'impact sur son territoire.
1: C'est quoi l'impact sur son territoire à l'époque, quand vous étiez enfant? Vous n'aviez pas peut-être ces notions-là, mais progressivement, collège, lycée, vous avez commencé à penser à votre orientation. Est-ce que c'était déjà là, l'architecture, ou pas encore?
0: Alors, alors, je voulais être architecte. Voilà, c'est quelque chose qui commençait à me faire un petit peu rêver. Alors, plutôt architecte par rapport au patrimoine, ce qui d'ailleurs était un peu un choc quand j'ai commencé les études d'architecture. Donc moi, ce qui me passionnait, c'était un énorme livre à la bibliothèque qui était en fait l'Opéra de Paris, l'Opéra Garnier, avec une double page où on voyait les sous-sols et enfin toute l'infrastructure, un peu l'ensemble. Il y avait le même double livre avec le paquebot France, pareil, on voyait les machines et tout. Vraiment, ça me fascinait. Et donc très vite, je me suis dit que l'architecture, c'était un petit peu scientifique, c'était concret et puis c'était aussi artistique. Donc en fait, assez vite, je me suis dit que c'est ce que je voudrais faire. Et en même temps, mes parents m'ont dit, c'est quoi ce métier? T'as des bonnes notes en maths, fin ingénieur, ça fera plaisir à ta grand-mère. D'ailleurs, ce qui est assez rigolo, parce que ma grand-mère, quand j'ai été ingénieur architecte, d'ailleurs, tout le monde m'a dit, mais pourquoi tu finis ton diplôme d'architecture vu que t'as déjà ton diplôme d'ingénieur? Donc, j'expliquais que je voulais le faire aussi pour moi et que c'était au contraire, je pense, une formation géniale. Et d'ailleurs, beaucoup de pays européens, le premier cursus est le même pour ingénieur et architecte. Et après, on se spécialise. Ce qui fait qu'il y a un cursus commun. Et vraiment, cette double formation, pour moi, est d'une cohérence assez géniale. Et vraiment, moi, m'a beaucoup aidé.
1: C'est un bagage plutôt scientifique, un bac
0: Bac C, enfin, donc maintenant, les bacs scientifiques, voilà. Donc, et puis après, donc, je suis parti en classe prépa pour faire plaisir à ma grand-mère. Mais très vite, en classe prépa, je me suis dit que, oh mon Dieu, j'allais pas trop m'éclater. Et donc, j'ai découvert une école qui s'appelle l'ENTPE, l'École Nationale des Travaux Publics de l'État, qui avait pour moi deux grands bénéfices. Premier bénéfice, c'est que je pouvais faire un double cursus avec l'école d'architecture, c'est un peu nouveau. Donc aujourd'hui, vous avez l'ENTPE, vous avez le STP, vous avez l'INSA qui propose ces différents doubles cursus qui sont vraiment, à mon avis, vraiment importants, et d'autant plus aujourd'hui avec les compromis à faire entre la technique et le confort. Et le deuxième bénéfice, c'est que je pouvais rentrer en tant que fonctionnaire. Donc elle est fonctionnaire, donc payée pendant mes études, donc étant l'aînée de quatre enfants, je me suis dit que ce serait peut-être pas mal. Donc voilà pourquoi
1: C'est le top, ça.
0: Donc j'ai bûché pour arriver dans cette école que j'ai eue avec grand plaisir. Et finalement aussi, ce qui est assez intéressant, c'est que je suis arrivé dans l'école de fonctionnaire parce que c'était ce double cursus, parce qu'il y avait aussi ce confort, et puis qui rajoutait cette question peut-être sociale, sociétale, quel est l'intérêt général, comment on porte de l'intérêt général dans aujourd'hui une évolution qui est aujourd'hui très économique pour faire construire sa propre maison et très écologique sur lequel il faut essayer de limiter les impacts, ce qui là rentre dans nos vies, hein. C'est la question de la voiture, c'est la question du jardin.
1: Vous vous rappelez d'une rencontre en particulier lors de vos années d'études post-bac, un enseignant, une citation forte, quelque chose qui vous aurait marqué et qui vous a permis justement d'aller en transition vers ce que vous faites aujourd'hui?

0: une rencontre peut-être ?
1: Alors les rencontres sont peut-être arrivées plus tard dans mon cursus professionnel. Pendant mes études, c'était un peu linéaire. Alors il y a peut-être un professeur de physique en classe préparatoire qui m'avait fait rire en me disant « Monsieur Faucheux, ce n'est pas que vous n'êtes pas logique, mais vous n'avez pas la logique de tout le monde. » Et en fait, aujourd'hui, je me rends compte que c'est certainement une chance parce que j'ai peut-être et certainement grâce à mon double cursus, une vision assez panoptique des choses. C'est-à-dire qu'en fait, il n'y a pas qu'une bonne solution. La question n'est pas performancielle uniquement, elle est aussi liée au confort. Une fenêtre, c'est certainement un point faible thermique, mais c'est surtout de la lumière, une vue, un paysage, etc. Donc en fait, avoir à prendre un peu les deux faces à un même sujet sont assez importants pour qu'on puisse finalement avancer dans la bonne solution. Et souvent, en physique, c'est ce qu'ils me disaient. Ils me disaient, en fait, vous avez une approche... vous avez des détours, vous retombez toujours sur vos pieds, mais avec des complications, ce qui était des complications scientifiques. Mais je pense qu'aujourd'hui, dans ma vie professionnelle, sont au contraire prendre en compte toutes les données d'un problème. La donnée n'est pas que économique, que scientifique, que physique. Elle est aussi comportementale, elle est aussi quel imaginaire j'envoie avec telle ou telle solution. Si je vous dis, on va faire une pile hydrogène, les scientifiques, c'est formidable, mais plein de gens vont dire, ça va exploser, j'ai peur. Cette vision un peu globale, qui était presque un frein à l'époque pendant mes études, aujourd'hui, je pense que c'est une de mes forces.
0: Une de vos forces. Et vous étiez quel type d'étudiant ? Plutôt révolté, résigné, optimiste peut-être ?
1: Je pense que j'étais très optimiste et j'étais toujours délégué. C'est-à-dire que j'étais du côté des profs quand des fois on faisait un peu n'importe quoi en cours, du côté des élèves quand certains profs vraiment exagéraient, etc. Et tout. J'étais une sorte d'ambassadeur ou un peu entre les deux. Bon, après je parle vite. Parle fort, donc ça doit aider, quoi. Puis bon, comme je suis plutôt optimiste, finalement, les gens se disaient, Franck, il est pas... peut-être qu'aussi, il y a peut-être une notion d'intérêt général que j'arrivais à porter au-delà, et donc qui faisait que j'apportais une certaine confiance.
0: Donc là, on arrive diplômé, on est sur quelle année, là, à peu près
1: 99.
0: 99. Sans donner d'âge, hein. 99, donc parfait, vous avez dit de toute façon tout à l'heure votre âge. 1999, quelle vision en regardant le monde ? On est jeune diplômé, on est ingénieur architecte, qu'est-ce qu'on a envie de faire là tout de suite ?
1: Alors en fait, je vais peut-être remonter finalement 18 mois avant, donc je suis dans mon école d'ingénieur, je dois faire un stage, et j'apprends que le directeur des services techniques du Louvre est un ancien de mon école, donc je l'appelle pour dire, j'aimerais faire un stage au Louvre. Alors le Louvre, là, c'est vraiment, en termes patrimonial, en termes d'art, c'était vraiment le top. Et il me dit, c'est super, c'est parfait, parce qu'on a un problème de courant d'air sous la pyramide du Louvre. Donc, en gros, il me dit, ça pose un problème, parce que les gens qui vendent les billets ou qui récupèrent les billets, qui sont, eux, en station, qui ne bougent pas, ont des problèmes de conjonctivite, de sécheresse des yeux. Et donc, si vous pourriez nous faire une petite étude, ce serait super. Donc moi, j'ai dit banco, je viens. Et donc, j'ai fait de la thermodynamique des fluides, qui était une matière que je détestais. On a modélisé la pyramide, on a modélisé finalement à grosse maille, notamment les cours Pouget et Marly. Là, vous avez les merveilleuses sculptures françaises. Et une partie du carrousel, pour se rendre compte que forcément, sous la pyramide, vous avez un apport de lumière hyper important. Vous avez au minimum 35 000 personnes qui passent, donc qui dégagent à la chaleur, donc un apport de chaleur important. Et forcément, il y a des fuites, c'est normal dans un château qui a mis 10 siècles à se construire, des fuites au niveau de la toiture, donc forcément, il y a un tirage d'air. Donc l'idée, ce travail se dit comment on essaye soit de limiter ce tirage d'air, et en fait, le tirage d'air était à la limite de l'inconfort, sauf de temps en temps, on avait des pics comme ça qu'on ne comprenait pas, et en fait, un jour, je l'ai compris tout simplement en arrivant... au bureau, je me suis retrouvé avec un quart de touriste. Et donc, côté Rivoli, les deux portes, il y a deux portes. Normalement, il y a un sas pour permettre justement de limiter l'entrée d'air. Et donc là, les deux portes étaient ouvertes en même temps. Et là, il y a eu un grand courant d'air. Et je me suis dit, c'est juste des entrées parasites d'air. Donc, la proposition, c'était juste de tester des rideaux d'air chaud comme on a dans les centres commerciaux pour limiter cet apport-là. Et puis surtout de dire techniquement, c'était compliqué de rendre étanche, voire impossible de rendre étanche les toitures du Louvre. Donc la question, c'était plutôt, c'est quoi le problème ? C'est le bâtiment ou c'est l'inconfort des gens, en fait ? Le problème, c'était comment on améliore le confort des gens. Donc c'était plutôt, est-ce qu'on n'essaye pas de décaler les gens ? Donc à un moment, les ventes de billets qui à un moment se sont faites dans des petites boîtes en verre, aujourd'hui d'ailleurs, se sont décalées sur le côté. Et donc c'était plutôt de décaler un petit peu les postes des contrôleurs de tickets qui n'existent plus d'ailleurs maintenant, je pense tout est automatique, donc qui permettait en fait de travailler sur ce confort-là. Donc ce qui avait surpris mon maître de stage, c'est que j'avais fait tout un travail hyper technique et en même temps je lui ai dit je voudrais faire un sondage. Donc j'étais allé voir les gens pour dire c'est quoi votre inconfort, c'est quoi le problème visuel, c'est quoi, et donc pour prendre un peu une vision un peu panoptique un petit peu des choses.
0: Et dire ergo aussi un petit peu.
1: Voilà, un peu ergonomique, exactement. Et donc se dire, en fait, le soleil, c'est peut-être pas un problème s'il n'y a personne. En fait, le problème, c'est quand il y a une plante ou quelqu'un. Mais finalement, s'il n'y a personne, finalement, s'il y a une grande tache solaire et un gros inconfort solaire, c'est pas très grave. Donc je fais ce rapport de stage au Louvre, qui se finit très bien. Je reviens avec un tome énorme. Et là, en dernière année, mes professeurs me disent « Ah, mais en fait, tu as fait de la thermique. Es-tu au courant que la France a signé les accords de Kyoto ?» Ben, pas au courant. Es-tu au courant que le ministère, à l'époque de l'équipement, va changer la réglementation thermique ? Et donc, en fait, on a besoin d'ingénieurs thermiciens et finalement, tu as fait la thermique. Et donc, finalement, c'est comme ça que mon premier job, ça a été ingénieur thermique pour faire les premiers contrôles thermiques des bâtiments. Et c'est comme ça que je suis arrivé à Nantes pour faire ces premiers contrôles.
0: Donc c'était un premier boulot, c'était pas du stage en fait.
1: Non, alors voilà, stage et après premier boulot, je faisais partie des CT, des centres techniques de l'équipement qui aujourd'hui sont devenus les CEREMA, qui est en fait le bras armé technique du ministère du logement. Et donc c'est eux qui font les contrôles acoustiques, les contrôles accessibilité, et donc moi j'étais pour les premiers contrôles thermiques. Et donc je me retrouve 24 ans... à faire dans la première année des contrôles pédagogiques et donc faire de la formation. Et je me retrouve en face de salles entières de maçons, de chauffagistes, de plombiers, donc tous les corps d'État qui allaient vraiment être bouleversés par cette réglementation. Et ça se passe très mal. Je me fais huer et vraiment... vraiment, c'est bien l'État qui nous fait encore une réglementation, qui nous empêche de travailler. Il faut dire que ces réglementations changeaient beaucoup de choses. Avant, on isolait, et là, il fallait isoler et justifier de la qualité de vos équipements de chauffage. Et c'était l'articulation des deux qui disait si vous étiez réglementaire ou pas. Donc ça imposait, même pour des tout petits bâtiments, un bureau d'études thermiques, donc une étude supplémentaire, donc un coût supplémentaire. Donc forcément, ça réintroduisait un partenaire et donc aussi des coûts. Et puis voir, ça changeait des... Avant, la chaudière, on mettait une chaudière. Alors que là, la chaudière, on l'a choisie en fonction de votre isolation. Donc bref, ça changeait beaucoup de choses. Et je me rendais compte que les gens vraiment n'adhéraient pas. Et c'est là que je me suis dit, il y a comme un bug quand même, parce que cette réglementation n'a pas été faite pour rien. Elle a été faite pour finalement réduire les émissions de gaz à effet de serre liées au bâtiment. Et donc c'est là que moi, j'ai commencé à dire aux gens, je vais prendre 5 minutes pour vous parler du développement durable. En plus, on était en Bretagne, on avait une marée noire. Donc, c'est des gens, quand on leur parlait de marée noire, pollution, trous dans la couche d'ozone.
0: Quelle année ?
1: 99-2000.
0: Vous étiez tout jeune encore.
1: Voilà. Et donc là, les gens, forcément, remis dans ce contexte-là, disaient oui, il faut faire quelque chose, c'est pas possible. Moi-même, je me rends compte, depuis quand j'étais gamin, tout était super. Maintenant, il y a plus de pollution, etc. Et donc, je leur disais il faut qu'on lutte contre la pollution. Donc, la France s'engage. Donc, la France signe les accords de Kyoto. Les deux mauvais élèves, c'est le transport et le bâtiment. Donc, il faut qu'on réduise l'impact du bâtiment sur la planète. Donc, on a cette réglementation thermique 2000 qui arrive. Donc en fait, c'était la même chose, mais ces 5 minutes faisaient qu'on mettait dans un contexte et globalement fait qu'on comprenait plus le sens de ces réglementations. Et c'est comme ça que moi j'ai commencé à me dire, il faut que je m'intéresse au développement durable, il faut que je m'intéresse à une vision peut-être plus globale pour derrière ne pas voir des effets de choc, des effets de non-adhésion ou de défiance sur finalement... des réglementations qui ne sont pas faites pour nous embêter, mais qui sont faites pour nous sauver, ou plutôt nos enfants.
0: Très bien. Donc en fait, ce que on va dire que c'est arrivé à la fois progressivement, mais très tôt, ce moment de bascule. Vous aviez déjà conscience, pleinement conscience, de votre, de ce qu'allait être votre démarche. Et comment vous en êtes arrivé quelques temps après, quelques années après, à la fois en tapant à la porte de Eiffage, à affirmer votre légitimité dans le domaine, et puis à en parler au quotidien, en fait, comme vous le faites aujourd'hui.
1: Alors, je ne sais pas si je me sens légitime. Je ne me sens toujours pas légitime aujourd'hui. Je pense que je suis totalement dans le complexe de l'imposteur. Mais en fait, ce qui est intéressant, c'est de cette première approche extrêmement, d'abord réglementaire, mais en disant finalement pourquoi on le fait, c'est quoi le sens qu'on donne à ces réglementations. Après, moi, quand je suis passé par le PUCA, le plan urbanisme, construction, architecture, c'était assez intéressant de dire qu'il fallait qu'on accélère la qualité environnementale. Donc, c'était un programme à l'époque qui était porté par le ministère du Logement et qui disait comment on essaie de faire des bâtiments environnementaux et en même temps qui permettent de faire des bâtiments et privés et sociaux pour accélérer un peu l'ensemble. Et là, je m'étais rendu compte que la question n'était... Il y avait un vrai engagement des maîtres d'ouvrage, mais la question n'était plus technique, elle était purement financière. En gros, il fallait 30 000 euros d'écart entre un logement classique et un logement, on va dire, durable. Ce qui est logique, hein, parce qu'au lieu de mettre 8 cm d'isolant, vous en mettez 10, 12, 15, 20 par l'extérieur, plus un bardage, ben, y a plus de matière. Un chauffe-eau électrique, c'est entre 200 et 1000 euros en fonction de la taille de votre chauffe-eau. Un chauffe-eau solaire, c'est 3500 euros. Donc en fait, on comprenait ces 30 000 euros, mais sauf que ces 30 000 euros n'étaient pas finançables. Parce qu'on ne prend pas les charges dans votre prêt immobilier, on ne prend pas les charges. Donc même si ça diminue vos charges, on ne vous prête pas ces fameux 5 000 euros un petit peu supplémentaires. Et c'est là comme ça que sur un programme à Chalon-sur-Saône, qui s'appelait Saint-Jean-des-Jardins, en fait, on s'est rendu compte que là, ils faisaient ces villas urbaines durables au même prix que les logements d'à côté. Alors, je demandais comment, ils me disaient, mais en fait, on n'a pas raisonné bâtiment, on a raisonné aménagement, quartier. Au lieu que chacun sa chaudière, on fait une chaudière pour tout le monde. Au lieu que chacun son garage, on fait des garages pour tout le monde. Et donc, l'effet d'échelle, plus le fait qu'on optimise, fait qu'on effaçait ces fameux 30 000 euros. Donc c'est là que moi, j'ai commencé à beaucoup m'intéresser aux aspects économiques, aux modèles économiques et à notre monde se dire qu'il fallait beaucoup travailler avec les promoteurs, avec les aménageurs. En fait, finalement, la part très privée de la ville, parce que finalement, l'engagement politique est là. On va dire que l'engagement aussi des citoyens est là. Mais aujourd'hui, ce modèle économique était compliqué à trouver, qui se retrouve justement dans comment j'ai mon foyer, ma maison, mais en même temps, comment le fait de partager un ensemble d'éléments, un peu de jardin, un peu de voiture, un peu de transport, fait que globalement, économiquement, je peux avoir mon logement qui va diminuer de 30% mes émissions de gaz à effet de serre. Donc, l'échelle quartier est devenue importante. Donc là, en 2007, j'ai commencé à beaucoup m'intéresser à cette échelle-là. On entend parler de Fribourg, quartier Vauban en Allemagne, de Kreuzberg à Berlin, de Hammarby à Stockholm, de Bedsted à Londres. Mais aussi, on commence à sentir qu'il se passe des choses du côté de Grenoble, du côté de Lyon, du côté de Nantes, du côté de Rennes, avec un ensemble de quartiers. Et donc là, je commence à travailler sur les quartiers durables. Mais à l'époque, c'était vraiment, bon, on va dire, de la R&D du ministère. Et puis est arrivé le Grenelle Environnement, engagement 49 du Grenelle, développer les éco-quartiers. C'est comme ça que moi, j'ai eu la chance de pouvoir porter pendant 10 ans cette démarche-là. Et cette démarche, en fait, qui était... à la Grenelle, c'est-à-dire qu'en fait, au lieu de faire un grand groupe de travail parisien pour essayer après d'appliquer, en fait, on a fait un grand club qui était porté directement par les villes et par les équipes des villes, dont le privé, pour dire comment est-ce qu'on va essayer de partager sa chaudière, partager ses vélos, partager ses stationnements, faire plus de place à la nature, pour finalement permettre d'avoir des éco-quartiers à la française.
0: Il y avait déjà une prise de conscience collective à l'époque de l'urgence que l'on vit aujourd'hui.
1: Oui, et par les territoires, vraiment par les territoires. Enfin, je trouve que, en gros, moi, j'ai beaucoup appris. Moi, la chance que j'ai eue, c'est que je n'ai pas apporté grand-chose. J'ai simplement permis qu'on rapproche des prise de position politique de la ville de Grenoble, de la ville de Lyon, de la ville de Rennes, de la ville de Nantes, de la ville de Paris, de la ville de Lille. Certains avec un apport extrêmement social, Lille avec beaucoup de questions sociales et de dépollution des sols. D'autres avec un vrai changement de comportement, comme à Grenoble, on fait tout à vélo ou quoi. On fait de la vraie densité parce que si on a une cuvette. Donc, des engagements aussi portés par la culture avec Nantes, où on fait d'abord, on s'appuie finalement sur la troupe de théâtre Trois et le Luxe, on fait le musée des machines. On demande à M. Chemetov, paysagiste, de faire d'abord le jardin, comme on a fait aussi à Batignolles, on fait d'abord le jardin Martin Luther King. Pour créer une adhésion et après on fait les bâtiments autour. Donc vraiment ça a été ce rapprochement de politique locale qui vraiment portait de l'écologie, mais peut-être plus l'écologie urbaine voire industrielle, et qui finalement ont permis de faire des quartiers aujourd'hui qui vivent bien. Vous avez toujours un parc, vous avez toujours des commerces, vous avez toujours du logement privé, du logement social, des écoles, une vie de quartier dans une densité quand même assez importante et souvent avec un vrai confort de vie. Donc là, donc vraiment, il y avait une vraie compréhension. Et Bordeaux aussi, bien sûr. Enfin, en gros, les politiques locales. Alors souvent, on voit bien qu'il y a aussi une ville, une métropole, une prise de conscience sur les réseaux urbains partagés. Souvent, une agence d'urbanisme ou un CAUE qui va porter un peu d'architecture ou de vision un peu sur l'ensemble du territoire, qui fait que les territoires avaient déjà tout compris. Et en gros, c'est le fait que les écoquartiers soient portés autant par eux, avec à l'époque une direction générale de l'administration, dont à l'époque une certaine Stéphanie Duplion, qui est aujourd'hui la directrice générale, qui fait partie des gens qui m'ont beaucoup inspiré, qui m'inspirent encore. Globalement, on était tous autour de la table. Vraiment, et ça, vraiment, cette démarche écoquartier qui finalement n'est pas une loi, il n'y a pas de subvention, il n'y a pas de loi, c'est simplement comment tous ensemble. On essaye entre le code de l'urbanisme, le code de la construction, le code de l'environnement, le modèle économique local, les politiques locales des villes, ben on arrive à faire plus de voitures, enfin excuse-moi, plus de vélos, moins de voitures, moins de, voilà, c'est ça. Oh mon Dieu, le lapsus révélateur. Voilà, donc, en tout cas, cette démarche éco-quartier fait que tout le monde avait sa place, et notamment le privé. Et notamment, et dans le privé, ce qui est toujours assez intéressant, c'est que finalement, au regard des urgences écologiques que l'on a, en fait, faire une fois un super bâtiment complètement autonome, mais qui est en dehors des codes économiques, on ne va pas y arriver. Si par contre, avec un industriel, on arrive à systématiser l'isolant biosourcé, à systématiser moins de béton, à systématiser de garder la pleine terre, en fait, c'est peut-être moins démonstrateur. Par contre, en termes globalement de tonnes de CO2 économisées, c'est plus important. Donc moi, c'est comme ça que finalement, je travaillais beaucoup avec le privé et qu'à un moment, j'ai eu l'opportunité que Valérie David, autre femme formidable, géniale, d'une énergie folle, qui m'appelle en me disant, voilà, je travaillais avec un peu tout le monde. Hein, donc, et en fait, elle me dit, on lance un grand éco-quartier et puis on va faire beaucoup d'innovation. Et donc, elle me disait, voilà, si vous connaissez quelqu'un que ça pourrait intéresser de faire autant de l'agriculture urbaine que du nouveau béton, on serait preneur pour un touche-à-tout, quoi. Et je me suis dit, tiens, ça pourrait m'intéresser. Donc, je suis actuellement en dysmobilité du ministère du Logement. Et en me disant, en mettant de l'autre côté de la barrière, chez un industriel du BTP, du logement. Et en même temps, c'est intéressant.
0: Que l'on peut nommer.
1: EFAGE, voilà. Et donc la branche construction. Et en se disant que finalement, la stratégie bas carbone qui se met en place chez EFAGE aura une réponse industrielle. Alors, on n'est peut-être pas dans la rupture, on voit bien que la conduite du changement est compliquée, mais par contre, c'est vrai que derrière, en termes quantitatifs, il y a une vraie efficacité.
0: Alors, il y a une efficacité, mais est-ce que subsistent aujourd'hui chez vous des frustrations quand vous regardez à la fois votre mission, mais tout ce qui reste à faire? On a vu le rapport assez alarmant du GIEC. Comment vous sentez aujourd'hui, à la fois dans votre mission, mais par rapport à tout ce qui reste à faire aujourd'hui?
1: Ben, on ne sent pas très bien. Hein. Donc, on ne sent pas très bien parce que toutes les démarches que moi j'ai pu porter entre la réglementation thermique, entre la démarche éco-quartier et aujourd'hui la stratégie bas carbone d'un grand groupe du BTP français, fait globalement qu'on avance de plus en plus, on a de l'adhésion, mais globalement, on voit bien que les 30% de CO2 pour 2030, il va falloir aller chercher. Ce qui veut dire, globalement, changer beaucoup de choses, voire même changer... donc là, il faut aussi changer les clients, enfin, il faut aussi changer la demande. On voit bien qu'aujourd'hui, les gens nous disent, je veux un... Enfin, j'ai cherché un appartement, là, j'ai déménagé il y a un an, tous les agents immobiliers me prenaient le plein ouest. Mais le plein ouest, ça va être l'enfer, enfin, avec, par rapport aux canicules. Donc on voit bien qu'il y a, un mouvement un peu global, un peu d'ensemble. Je participe à une stratégie bas carbone, qui est une stratégie comptable de comment je choisis mes matériaux pour qu'ils soient le plus bas carbone possible. Mais c'est un des maillons qui, globalement, pose la question, et la nature. Donc il faut garder la pleine terre. Il faut garder des zones humides. Il faut mettre des places de vélo, mais ce n'est pas parce qu'on a des places de vélo que les gens font du vélo. Donc, il faut travailler sur le comportemental. Donc, c'est vrai que des fois, le maillon difficile d'aller sur, on va mettre moins de béton, un peu plus de bois, qui déjà est un petit parcours du combattant, en fait, on se rend compte que il faut aussi derrière avoir beaucoup d'autres choses qui vont du très comportemental. Malgré nos libertés de comportement de chacun, et en même temps d'autres politiques publiques, des réseaux de chaleur. C'est vrai que quand les villes ne mettent pas en place de réseaux de chaleur, c'est compliqué aujourd'hui de se dire, en plus là aujourd'hui on voit bien qu'on a une défiance du gaz, ce qui est très bien par d'autres biais. Donc pas son biogaz, mais qui dit biogaz dit méthaniseur, qui dit méthaniseur, faut qu'on se mette à trier nos poubelles. Enfin, on voit bien qu'à un moment on a bien le chemin. C'est ce que dit le GIEC, hein, Jean Jouzel, que moi j'écoute à chaque rapport, qui se désole d'avoir raison depuis 30 ans. Globalement, nous a bien démontré le chemin. Mais ce chemin, il est très personnel dans nos quotidiens, très collectif dans nos choix d'investissement. Et derrière, tout est un petit peu lié. Et on sent bien que chacun dans nos métiers, c'est déjà tellement difficile de changer. Que souvent, tout ça mis bout à bout, c'est un peu difficile. Et d'un point de vue très personnel, il y a 2 ans, j'ai eu une sorte de révélation. Je suis bénévole dans une structure qui s'appelle Plateau Urbain, qui fait de l'occupation temporaire. Donc, c'est une autre vision de l'écologie urbaine, mais que vraiment avec des gens qui m'inspirent. Alors, Simon Lainé, Paul Citron, Laura Petitbon, Cécile Altaber, enfin, des tas de gens qui sont. Gauthier Lebaille, enfin, bref, des tas de gens. Vraiment, vraiment investi. Et donc, dans ce cadre-là, en fait, on avait été appelé, donc Plateau Urbain, la structure, la coopérative Plateau Urbain avait été appelée pour participer à une conférence devant l'Association des jeunes protestants de Paris. et en fait, finalement, leur demande était sur comment lutter contre les grands projets de Paris, enfin, les grands projets de Tours, etc. Bon, bref. Et donc, finalement, on s'est dit, mais c'est pas vraiment ce que fait Plateau Urbain sur. Résorber la vacance, soutenir la création, que vous voulez nous interroger, c'est plutôt sur un rapport d'urbaniste. Donc finalement, c'est moi qui est un peu l'urbaniste du groupe Plateau Urbain, d'y aller. Et j'étais en face d'une centaine de jeunes, 20 ans, mais hyper militants, mais positifs, militants, grosse remise en cause de plein de choses. Et en préparant, je leur avais dit, écoutez, en vous voyant, comme j'avais plus de 40 ans, je dis, moi, je me rends compte que je suis un homme de l'atténuation. En fait, il y a deux grandes politiques en termes techniques. Il y a l'atténuation et l'adaptation. L'atténuation, c'est faire moins de CO2. Moi, je suis totalement un homme de l'atténuation. Moins de voitures, plus de vélos, moins de béton, plus de bois, moins de routes, plus de nature, porté par l'ensemble des réglementations des différents ministères, du code de l'environnement, code de la construction, code de l'urbanisme, etc. Donc, et déjà, j'espère l'avoir fait avec beaucoup de conviction et avec grande foi, mais c'est jamais que de l'atténuation. Et aujourd'hui, cette génération, et moi-même dans mon quotidien, on n'est plus à l'heure de l'atténuation, on est à l'heure de l'adaptation. Et entre mes 0 et mes 24 ans, j'ai connu une canicule. La canicule de 2003, 15 000 morts, l'enfer. Depuis que j'ai 40 ans, je pense que j'ai 4 à 5 coups de chaud par an. Donc, si je prends juste ce phénomène-là, je me rends bien compte que là, la question, ce n'est pas uniquement de comment on se met au frais de temps en temps, c'est comment on s'adapte, comment les logements doivent être tous traversants, permettant un courant d'air, ce qui veut dire que si vous donnez sur des rues hyper passantes, hyper bruyantes, ça va être compliqué de bien dormir en cas de chaleur. Enfin, comment on se protège? On sait faire, hein. Faut mettre des claustras en bois, super, mais qui les paye, ça a encore un coût supplémentaire qu'on n'a peut-être pas. Donc aujourd'hui, je me rends compte qu'aujourd'hui, faut aller plus vite. Et je ne sais pas trop comment faire pour aller plus vite. Donc, et que la génération là qui arrive, vraiment nous bouscule, hein, nous bouleverse. Et dernièrement, là, cette petite vidéo virale de jeunes diplômés de Paris Agro qui font un appel à la désertion, ça m'a beaucoup secoué sur le fait de dire c'est super d'avoir ces parcours un peu différents et qui décident de faire autre chose. Et ça montre qu'il faut aussi, qu'on remette en cause beaucoup de choses. Et en même temps, ma place que j'ai eue au ministère, ma place que j'ai aujourd'hui dans un groupe privé, fait que j'espère que ça va faire basculer peut-être plus de monde. Alors peut-être moins vite, avec moins d'impact, mais peut-être plus en quantité. Donc faut les deux.
0: Et pour finir sur ce sujet, avant de parler de vos muses et de votre livre de chevet qui vous inspire, est-ce que vous avez justement un message à faire passer à ceux qui nous écoutent, qui ont envie de faire passer des idées, d'engagement, leur vision, leur perspective, parler ou témoigner de leur première pierre, mais qui n'osent pas? Vous avez évoqué tout à l'heure, avec un terme fort, hein, cette idée de syndrome de l'imposteur. Donc il y a des tas de gens peut-être qui nous écoutent et qui se disent « moi j'ose pas » ou « je sais pas » ou « je suis pas là pour ça » ou « je ne sais pas faire ». Qu'est-ce que vous pourriez leur dire ou leur donner comme conseil?
1: Qu'il faut essayer, quoi. Faut essayer, faut proposer. Là, dernièrement, on est sur un projet appel d'offres, c'est marqué en gros, en gras, aucune variante possible. Et la demande, c'est de déconstruire pour reconstruire. Et quand on voit le bâtiment à déconstruire, on dit, mais pourquoi on le déconstruit? Le bâtiment, au contraire, il faut l'épaissir, il faut mettre des nouveaux balcons en bois, mais au contraire, il faut garder le bâtiment parce qu'on va générer un inconfort pour les voisins pendant 2 ans.
0: Donc, faut oser dire, quitte à chuter sur le moment.
1: Alors, justement, en fait, c'est ça. En fait, parmi l'équipe, la moitié ont dit, on prend un énorme risque si on fait ça. On va être éjecté du concours. En même temps, si on le fait, on envoie un autre message. Et en fait, on se rend compte que dans les questions-réponses, c'est une question qui a été très vite posée. Et en fait, finalement, le fait qu'on la pose aussi a montré notre posture collective à dire, et si on faisait un peu différemment, sachant qu'on répond au programme, mais par un autre biais, et on garde la structure, donc je gagne 30% de CO2, donc je gagne, je sais pas, je pense 200 tonnes de CO2. Enfin bref, ce qui fait que là, c'est... Et le fait de juste poser la question, et donc en fait, on a été plusieurs à se la poser ensemble, dire posons la question au maître d'ouvrage. Il fait tout un paragraphe sur l'économie circulaire, il demande de le détruire, le bâtiment. Il y a un peu un paradoxe. Ça ne coûte rien de poser la question, il faut juste avoir ce courage, et finalement, on se rend compte que en fait, je pense que tout le monde va proposer de garder le bâtiment, quoi. Donc
0: il faut oser.
1: Exactement.
0: Osons ensemble. Et qu'est-ce qui, justement, ou qui vous a mis sur cette démarche-là, sur cet élan d'inspiration?
1: Après, je vous disais, moi, j'ai toujours eu la chance d'avoir des collègues ou des supérieurs hiérarchiques ou des gens qui, en fait... ont écouté et ont permis de dire vas-y, montre-nous, fais-nous. Alors, quand j'ai l'administration, j'ai fait beaucoup de notes. Donc, je fais une petite note pour expliquer pourquoi est-ce que, plutôt que de faire une loi éco-quartier, on va plutôt faire un club éco-quartier et qu'au contraire, on va revisiter certains articles du code de l'urbanisme.
0: Vous avez une muse en particulier?
1: Alors, Stéphanie Dupuy-Lyon, qui a été à l'époque, qui était adjointe au sous-directeur et qui est maintenant directrice générale. Valérie Lazec, aujourd'hui, qui est directrice générale de l'établissement public d'aménagement Atlantique, qui a été ma chef et avec qui parlait beaucoup d'écologie politique. Donc j'ai beaucoup appris là-dessus sur une approche très très politique de l'écologie, avec comment derrière tout ça, c'est des choix un petit peu politiques.
0: Donc des femmes.
1: Valérie David, alors elle, c'est plutôt de l'écologie industrielle, mais qui justement porte depuis presque 15 ans chez Eiffage, d'abord un laboratoire phosphore, puis aujourd'hui la direction développement durable, et que j'avais rencontré par hasard à un colloque et qui était venu me voir pour me dire on n'arrive pas à avoir une autorisation sur un échangeur de chaleur. Et en fait, moi j'avais juste expliqué, c'est une question entre telle ou telle loi. Donc bref, moi j'avais fait de la facilitation, mais comme je l'ai fait pour un peu tout le monde. Donc vraiment, des femmes qui m'ont beaucoup... beaucoup inspiré. Et puis des groupes, comme je vous disais, plateau urbain, vraiment Plateau urbain, histoire de la vie, vous prenez un stagiaire.
0: En deux mots, plateau urbain fait, pour résumer pour ceux qui n'ont pas...
1: De l'occupation temporaire. On repère des bâtiments vides qui, globalement, vont être vides 6 mois, 18 mois, 2 ans, 3 ans, le temps qu'ils soient vendus ou détruits ou déconstruits. Et on se dit, c'est tellement dommage que ce bâtiment ne soit pas utilisé et simplement qu'il y ait juste un gardien qui soit là pour qu'il ne soit pas squatté.
0: Ça va être des lieux intermédiaires, des tiers-lieux, etc.
1: Exactement. Donc l'idée, c'est... Et à côté de ça, on se rend compte qu'il y a plein de gens qui n'ont pas leur place dans la ville. Les artistes n'ont souvent pas la place. Ils ont besoin pendant 2 ans d'une hauteur sous plafond importante pour faire une sculpture. Ils n'ont pas la place. La jeune entreprise, l'économie sociale et solidaire, l'associatif. Et donc l'idée, c'est... Ce qui est assez intéressant, c'est qu'encore une fois, moi, ce qui m'a plu, c'est le modèle économique. C'est de se dire, c'est pas gratuit, c'est pas de l'aide, c'est pas de l'assistanat. Simplement, on dit au propriétaire, plutôt que de payer un gardiennage, on va vous le garder gratos, vu qu'il y aura des gens dedans. Donc, simplement, pas de loyer, et on va payer les charges et les impôts.
0: Ce ne sera pas un squat.
1: Ce ne sera pas un squat. Et donc, tout est légal. C'est un bail, soit un vrai bail, soit un bail dérogatoire, soit un bail temporaire. Enfin, tout est justement... D'ailleurs, à l'époque, le groupe Plateau Urbain était venu me voir pour qu'on voit comment ça pouvait être encadré dans le cadre du code urbanisme pour justement ne pas être dans de la dérogation et être dans du vrai droit. Donc, l'idée, c'est que pendant 6 mois, 18 mois, 2 ans, 3 ans, en fait, c'est les lieux vivent. Et donc, c'est tellement mieux aussi pour les voisins qu'on rencontre un lieu qui vit, souvent un lieu ouvert. Et souvent, on se rend compte que les bureaux qui nous paraissaient obsolètes par rapport à la demande des bureaux d'aujourd'hui, finalement, on se rend compte qu'ils peuvent être utilisés, réutilisés pour faire un atelier d'artiste au dernier étage, pour faire un lieu collectif au rez-de-chaussée. Et ça ouvre plein de possibilités d'usage auxquelles, finalement, souvent... le promoteur n'a pas idée parce qu'il est dans un marché particulier. Et souvent, le marché peut être aussi plein de gens qui ont un peu de moyens et ensemble, c'est un marché, mais un peu disséminé. Donc, Plateau Urbain a fait cette jonction entre des propriétaires de locaux vides, temporaires, et des tas de gens qui cherchent des locaux temporaires parce qu'ils ne savent pas si leur boîte va marcher, parce qu'ils ont besoin qu'ils n'ont pas beaucoup de moyens, etc. Ce qui permet en fait aussi de montrer qu'on peut faire la ville sur la ville. Et souvent, le côté temporaire est important parce qu'on dit aux gens, vous allez être ensemble peu de temps, profitez-en, rencontrez-vous, faites la fête, faites des projets ensemble. Et souvent, c'est ce qu'on ne dit pas ça quand on fait un nouveau quartier. Faites la fête, rencontrez-vous, faites des barbecues. Alors que c'est là où on se rend compte et c'est là qu'il se passe plein de choses. Donc vraiment, Plateau Urbain, c'est de l'urbanisme, de l'économie et du vivre ensemble.
0: Vivre formidable. Ensemble. Un livre pour terminer qui vous accompagne ou qui résume un petit peu votre démarche et votre vision.
1: Alors j'ai 2 livres, c'est Ravage de Barjavel, donc une société où tout le monde vit dans les tours et puis il y a un problème technique, plus d'électricité et donc la vie dans les tours devient impossible. Et un jeune et beau jeune homme qui a fait une école agro, d'ailleurs peut-être un des déserteurs d'Agro ParisTech, qui va sauver une belle jeune fille et refonde une société agraire. Donc ça m'a toujours marqué, hein, ce livre Barjavel, Ravage. Et un deuxième, Le Cantique de l'Apocalypse joyeuse de Arto Pasolina. C'est un homme qui a un héritage, on lui offre un terrain, il faut simplement qu'il fasse une église, sinon il n'y a pas ce fameux terrain. Et donc il décide de le faire, et puis en fait il arrive dans une sorte de village en Finlande, et puis au fur et à mesure, en fait, il y a un petit problème géopolitique, et il se retrouve à être coincé là-bas, et il recrée une société qui vit en autarcie, ils réapprennent à chasser, à faire des salaisons, à vivre l'hiver ensemble, faire leur propre bois, et recréer une société complètement écologique, un petit peu d'ensemble. Et au fur et à mesure, donc le livre commence aujourd'hui, et puis plus il avance, plus on est en 2030, 2050, 2100, et en fait on sent finalement ce que pourrait être une apocalypse joyeuse à la GIEC, et montrant comment faut revivre plus dans une économie locale, circulaire, sociale et solidaire. Et vraiment, ça, 2 livres vraiment intéressants. Et après, j'avais juste réfléchi à des documentaires. Si vous avez
0: rapidement,
1: jamais...
0: Rapidement.
1: Voilà. Le sel de la terre, Wim Wenders, avec le photographe Salgado. C'est la seconde partie du documentaire qui est super, quand il recrée... En fait, c'est plutôt sa femme, le personnage de sa femme, qui recrée des forêts primaires. Et en fait, Salgado, à un moment de dépression, de voir les hommes, retourne au Brésil où ses parents ont déforesté le territoire, mais pour que lui puisse faire des études d'ailleurs. Et en fait, sa femme dit, attends, t'es déprimé, on va refaire une forêt. Et depuis, ils refont des forêts, et depuis, il est devenu photographe de la nature. Vraiment, voyez, c'est encore sa femme qui est vraiment, vraiment présente. Et puis, un tout petit documentaire qui s'appelle The Corporation, qui en fait, on fait l'analyse psychiatrique de l'entreprise, montrant que l'entreprise, elle est paranoïaque, schizophrène, enfin, c'est l'enfer. Et en disant, il faut aussi qu'on arrête de dire, c'est pas moi, c'est l'entreprise. Il y a des gens dans une entreprise, on peut prendre des décisions intelligentes aussi. Et donc, il y a toute cette première partie du documentaire, et à la fin, il y a plein de bonnes idées. C'est là qu'on voit le microcrédit des femmes indiennes qui ensemble refont, alors je ne sais plus ce qu'elles doivent faire, sans doute de la couture, je ne sais pas trop quoi, mais en fait, la dernière partie du documentaire est super positive. Donc vraiment, ça m'intéresse aussi à un moment d'avoir, on s'en prend plein la tête sur une réalité vraiment angoissante de notre monde, et en fait d'avoir à la fin quand même des petites actions. C'est vraiment la théorie du colibri, Pierre Rabhi, qui en fait montre qu'on peut faire différemment. Donc vraiment,
0: on peut faire différemment. En tout cas, vous nous avez donné beaucoup d'optimisme et de tips pour aborder le présent et l'avenir positivement. Donc merci à vous. Merci à vous, Franck Faucheux, pour ce témoignage et d'avoir osé franchir le cap de ce récit Première Pierre sur Bâti Radio. Merci.
1: Merci beaucoup.
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1: Bonsoir à tous. Dans l'actualité, les incendies restent stabilisés en Gironde, mais la vigilance demeure maximale. Par mesure de précaution, 4000 touristes ont été évacués ce mardi des campings, villages vacances et parcs de loisirs de Lacanau en raison d'un risque de reprise du feu lié au retour de fortes chaleurs et d'un vent plus sec. Depuis le début de cet incendie exceptionnel, 220 000 personnes ont été évacuées dans 23 communes. Le feu a déjà parcouru 42 000 hectares et n'est toujours pas fixé. Dans le Var, l'incendie de Pont-Évest n'est toujours pas fixé, lui non plus. 8 jours après son déclenchement, les reprises de feu observées lundi soir à Barjols et Corrence ont pu être circonscrites grâce à l'intervention des secours qui ont poursuivi leur travail toute la nuit. Plus de 4700 hectares ont déjà été ravagés et près de 500 habitants ont été évacués depuis le début du sinistre. Par ailleurs, un homme de 23 ans a été mis en examen et placé en détention provisoire dans le cadre de l'enquête sur l'origine de l'incendie. À Paris, la garde à vue de l'homme soupçonné d'avoir poignardé 3 femmes dans le 17e arrondissement a été levée pour raisons psychiatriques. Armé de 2 couteaux de cuisine, le suspect de 31 ans avait blessé 3 victimes âgées de 19, 24 et 36 ans, dont 2 grièvement. Leur pronostic vital n'est pas engagé. Le parquet indique que l'homme faisait déjà l'objet d'un suivi psychiatrique. Les motivations de l'attaque restent inconnues. La SNCF lance une vente flash de 150 000 billets TGV Inouï à petit prix dès aujourd'hui jusqu'au 30 juillet. 100 000 billets sont proposés à 19€ en seconde classe et 50 000 à 29€ en première. L'offre concerne des voyages effectués entre le 10 août et le 1er octobre sur une sélection de trains et de destination uniquement en aller simple et sans correspondance. Une opération destinée à encourager les escapades de fin d'été et de rentrée. Et puis football, après l'ère Dédé, place à l'ère ZZ. Officiellement nommé sélectionneur des Bleus, Zinedine Zidane succède à Didier Deschamps après 14 années à la tête de la sélection. Son premier grand objectif sera l'Euro 2028 avec, dès le mois de septembre, une entrée en Ligue des Nations face à la Turquie. Le nouveau sélectionneur a promis de rester fidèle à sa vision du football avec une ambition claire, continuer à faire gagner les Bleus. C'est la fin de ce flash, merci de l'avoir suivi.

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1: Bonsoir à tous. Dans l'actualité, les incendies restent stabilisés en Gironde, mais la vigilance demeure maximale. Par mesure de précaution, 4000 touristes ont été évacués ce mardi des campings, villages vacances et parcs de loisirs de Lacanau en raison d'un risque de reprise du feu lié au retour de fortes chaleurs et d'un vent plus sec. Depuis le début de cet incendie exceptionnel, 220 000 personnes ont été évacuées dans 23 communes. Le feu a déjà parcouru 42 000 hectares et n'est toujours pas fixé. Dans le Var, l'incendie de Pont-Évest n'est toujours pas fixé, lui non plus. 8 jours après son déclenchement, les reprises de feu observées lundi soir à Barjol et Corrance ont pu être circonscrites grâce à l'intervention des secours qui ont poursuivi leur travail toute la nuit. Plus de 4700 hectares ont déjà été ravagés et près de 500 habitants ont été évacués depuis le début du sinistre. Par ailleurs, un homme de 23 ans a été mis en examen et placé en détention provisoire dans le cadre de l'enquête sur l'origine de l'incendie. À Paris, la garde à vue de l'homme soupçonné d'avoir poignardé 3 femmes dans le 17e arrondissement a été levée pour raisons psychiatriques. Armé de 2 couteaux de cuisine, le suspect de 31 ans avait blessé 3 victimes âgées de 19, 24 et 36 ans, dont 2 grièvement. Leur pronostic vital n'est pas engagé. Le parquet indique que l'homme faisait déjà l'objet d'un suivi psychiatrique. Les motivations de l'attaque restent inconnues. La SNCF lance une vente flash de 150 000 billets TGV Inouï à petit prix dès aujourd'hui jusqu'au 30 juillet. 100 000 billets sont proposés à 19€ en seconde classe et 50 000 à 29€ en première. L'offre concerne des voyages effectués entre le 10 août et le 1er octobre sur une sélection de trains et de destination uniquement en aller simple et sans correspondance. Une opération destinée à encourager les escapades de fin d'été et de rentrée. Et puis football, après l'ère Dédé, place à l'ère ZZ. Officiellement nommé sélectionneur des Bleus, Zinedine Zidane succède à Didier Deschamps après 14 années à la tête de la sélection. Son premier grand objectif sera l'Euro 2028 avec, dès le mois de septembre, une entrée en Ligue des Nations face à la Turquie. Le nouveau sélectionneur a promis de rester fidèle à sa vision du football avec une ambition claire, continuer à faire gagner les Bleus. C'est la fin de ce flash, merci de l'avoir suivi.

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1: Bonsoir à tous. Dans l'actualité, les incendies se stabilisent en Gironde, mais la vigilance demeure maximale. Un retour de chaleur et le vent plus sec amènent 4000 touristes à être évacués préventivement des campings et villages vacances de Lacanau. À Biscarrosse, plusieurs secteurs restent fermés. La préfecture a

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